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0: très bon, très patient. Il sait attendre. Est-ce que tu t'en moques? Cette bonté de Dieu te pousse à changer ta vie. Tu ne le sais donc pas?
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0: Et tu connais la nouvelle ? Jésus-Christ est le même, hier, aujourd'hui et éternellement. As-tu déjà pris le temps de lire la Bible ? Notamment les évangiles, qui racontent la vie de Jésus, ce qu'il a dit et ce qu'il a fait. Peut-être t'es-tu alors surpris à rêver, face au récit des nombreux miracles de Jésus, « Ah, si cela pouvait encore se produire !» Si j'avais pu vivre à l'époque de Jésus, le rencontrer, l'approcher, il m'aurait guéri, il serait intervenu en ma faveur. Beaucoup regardent avec nostalgie cette époque, marquée par des miracles et guérisons en tout genre, comme si elle était totalement révolue. Et quand on leur parle de miracles, ce n'est plus pour aujourd'hui, disent-ils. La guérison divine appartient au passé, les temps ont bien changé. Oui, les temps ont bien changé, mais le temps des miracles n'est pas passé. Et tu sais pourquoi ? Parce que Jésus-Christ est le même, hier, aujourd'hui et éternellement. La Bible n'est pas arrangée dans la catégorie des livres d'histoire, comme un ouvrage du passé. Bien sûr, on y trouve le récit d'événements passés. Mais ces choses ont été écrites pour nous servir d'exemple. Donc, ce qu'on peut y lire, on peut le vivre. L'Évangile est un message pour notre temps. Il est pour notre génération. Car la Bible affirme qu'en Dieu, il n'y a ni changement, ni même une ombre de variation. Il est le même. Dieu n'est pas le Dieu du passé. Il n'est pas le Dieu d'hier seulement. Il est le Dieu d'aujourd'hui et il est Dieu pour l'éternité. Au milieu du siècle dernier, dans la ville de Dieu le Fit, un prédicateur de l'Évangile, Douglas Scott, a été invité à une réunion de pasteurs protestants. Il témoignait des miracles de Dieu, mais à chaque témoignage, on lui disait « Nous aussi, dans notre histoire, Dieu a fait la même chose ». À force d'entendre ces répliques, réminiscences poussiéreuses du passé, Douglas Scott leur a répondu « La différence entre nous, c'est que pour vous, Dieu le fit, mais pour moi, Dieu le fait ». La foi s'appuie sur le passé, certes, mais elle conjugue au présent et elle espère en l'avenir. Jésus a sauvé, qu'on se le dise, il sauve aujourd'hui encore et il continuera à le faire. Jésus a guéri, qu'on se le dise, il guérit aujourd'hui encore et il continuera à le faire. Jésus a baptisé du Saint-Esprit, qu'on se le dise, aujourd'hui encore il répand son esprit et il continuera à le faire. Ce qui est écrit dans les évangiles est écrit pour nous également. Et si tu le crois, alors tu l'expérimenteras toi aussi, parce que Jésus-Christ est le même, hier, aujourd'hui et éternellement. Si ça, c'est pas une bonne nouvelle...
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1: Jésus dit : Oui, je vous le déclare, c'est la vérité. Celui qui croit en moi possède la vie éternelle. Jean chapitre 6, verset 47.

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0: Dieu est très bon, très patient. 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

0: Dieu est très bon, très patient. 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

0: l'ingénieur et le maître de l'univers. C'est lui qui a fait les groupes d'étoiles. 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
1: Jésus dit : Oui, je vous le déclare, c'est la vérité. Celui qui croit en moi possède la vie éternelle. Jean chapitre 6, verset 47.

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0: Les épreuves passent et les promesses de Dieu demeurent. Celui qui a commencé cette œuvre en toi l'achèvera. T'en reviendras.
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2: Salut, c'est Jet Trouble et je suis super content de partager avec vous l'histoire qui se cache derrière ma chanson I Need You. J'ai écrit cette chanson dans une période difficile. Mon père se débattait avec une maladie du système nerveux. Finalement, il en est mort et il est parti rejoindre Jésus au ciel. Et moi, je ne comprenais pas pourquoi Dieu ne l'avait pas guéri. J'étais en colère et frustré.

0: Seigneur est le maître de l'univers. 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

0: Et tu connais la nouvelle ? Jésus est venu afin que les hommes aient la vie et la vie en abondance. Jésus n'est pas venu fonder une religion. Il n'est pas venu enseigner une morale ou des principes philosophiques. Non, Jésus est venu pour communiquer la vie à un monde en perdition. Comment se fait-il que tant d'hommes et de femmes ont juste l'impression de survivre ou sous-vivre ? Qu'est-ce qui fait que tellement de jeunes ont seulement le sentiment d'exister sans avoir jamais goûté à la vie véritable ? Et pourquoi le nombre de suicides ne cesse-t-il d'augmenter, là même où on semblerait tout avoir pour être heureux ? On a volé à l'homme ce qui lui était le plus précieux, la vie. Jésus dit « Le voleur ne vient que pour dérober, égorger et détruire ». Lorsque Satan a dit dans le jardin d'Éden « Vous ne mourrez pas », il venait en fait de proférer l'un des pires mensonges qui soit. Et depuis ce jour-là, l'homme ne cesse de mourir. On est, on vit, du moins on essaye, et puis on meurt. Mais est-ce donc ça la vie ? Est-ce là ce pourquoi nous avons été créés ? N'y a-t-il donc pas autre chose, un autre plan, un autre but ? Jésus dit « Je suis venu afin que les hommes aient la vie et qu'il ait en abondance ». Tu vis peut-être dans l'abondance matérielle, tu es comblé dans bien des domaines, mais pourtant, au fond de ton cœur, tu soupires après autre chose. Tout ce que tu pourrais accumuler comme bien ou comme expérience ne te satisfait pas réellement, et tu as soif de plus. Tu voulais vivre ta vie et la vivre à fond. Tu t'es éclaté, tu as couru après les sensations fortes, mais tu t'aperçois finalement qu'il te manque quelque chose ou quelqu'un. Jésus est la vie. Et quand on le reçoit dans son cœur, on entre alors dans une toute nouvelle dimension de l'expérience humaine, une vie de plénitude, une vie qui vaut la peine d'être vécue, une vie avec une direction et un sens profond, la vie éternelle. Ne cours pas le risque de finir ton existence rassasié de jour, mais toujours à la poursuite du secret de la vie. Jésus est venu afin que les hommes aient la vie et qu'il ait en abondance. Il te l'offre aujourd'hui, saisis-la par la foi, et tu vivras alors le plus grand de tous les miracles. Si ça, c'est pas une bonne nouvelle.
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0: très bon, très patient. Il sait attendre. 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Cette bonté de Dieu te pousse à changer ta vie. 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
1: Jésus dit : Oui, je vous le déclare, c'est la vérité. Celui qui croit en moi possède la vie éternelle. Jean chapitre 6, verset 47.

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1: Jésus dit : Oui, je vous le déclare, c'est la vérité. Celui qui croit en moi possède la vie éternelle. Jean chapitre 6, verset 47.

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0: Dieu est très bon, très patient. 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
1: Et tu connais la nouvelle ? Jésus-Christ est le même hier, aujourd'hui et éternellement. As-tu déjà pris le temps de lire la Bible ? Notamment les évangiles qui racontent la vie de Jésus, ce qu'il a dit et ce qu'il a fait. Peut-être t'es-tu alors surpris à rêver face au récit des nombreux miracles de Jésus. Ah, si cela pouvait encore se produire. Si j'avais pu vivre à l'époque de Jésus, le rencontrer, l'approcher, il m'aurait guéri. Il serait intervenu en ma faveur. Beaucoup regardent avec nostalgie cette époque, marquée par des miracles et guérisons en tout genre, comme si elle était totalement révolue. Et quand on leur parle de miracles, ce n'est plus pour aujourd'hui, disent-ils. La guérison divine appartient au passé, les temps ont bien changé. Oui, les temps ont bien changé, mais le temps des miracles n'est pas passé. Et tu sais pourquoi ? Parce que Jésus-Christ est le même, hier, aujourd'hui et éternellement. La Bible n'est pas arrangée dans la catégorie des livres d'histoire, comme un ouvrage du passé. Bien sûr, on y trouve le récit d'événements passés. Mais ces choses ont été écrites pour nous servir d'exemple. Donc, ce qu'on peut y lire, on peut le vivre. L'Évangile est un message pour notre temps. Il est pour notre génération. Car la Bible affirme qu'en Dieu, il n'y a ni changement, ni même une ombre de variation. Il est le même. Dieu n'est pas le Dieu du passé, il n'est pas le Dieu d'hier seulement, il est le Dieu d'aujourd'hui et il est Dieu pour l'éternité. Au milieu du siècle dernier, dans la ville de Dieu le Fit, un prédicateur de l'Évangile, Douglas Scott, a été invité à une réunion de pasteurs protestants. Il témoignait des miracles de Dieu, mais à chaque témoignage, on lui disait « Nous aussi, dans notre histoire, Dieu a fait la même chose ». À force d'entendre ces répliques, réminiscences poussiéreuses du passé, Douglas Scott leur a répondu « La différence entre nous, c'est que pour vous, Dieu le fit, mais pour moi, Dieu le fait. » La foi s'appuie sur le passé, certes, mais elle conjugue au présent et elle espère en l'avenir. Jésus a sauvé, qu'on se le dise, il sauve aujourd'hui encore et il continuera à le faire. Jésus a guéri, qu'on se le dise, il guérit aujourd'hui encore et il continuera à le faire. Jésus a baptisé du Saint-Esprit, qu'on se le dise, aujourd'hui encore, il répand son esprit et il continuera à le faire. Ce qui est écrit dans les évangiles est écrit pour nous également. Et si tu le crois, alors tu l'expérimenteras toi aussi, parce que Jésus-Christ est le même, hier, aujourd'hui et éternellement. Si ça, c'est pas une bonne nouvelle...
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0: je vais heureux.
1: Bonjour à tous. La contestation devant l'Élysée continue. Selon le ministre de l'Intérieur, Laurent Nunez, 356 établissements ont été ciblés hier et 625 personnes ont été interpellées. Des blocages qui devraient continuer ce jeudi. Et face à la poursuite du mouvement, le ministre de l'Éducation nationale, Édouard Geffray, a annoncé l'ouverture d'une plateforme de concertation dès lundi au mardi. Ainsi, tous les lycéens pourront exprimer leurs revendications. Les recteurs doivent par ailleurs réunir dans les 48 heures les conseils académiques de la vie lycéenne. La vigilance rouge a été levée cette nuit dans le Gers et l'Hérault. De violentes intempéries se sont abattues sur le Languedoc hier. Un épisode méditerranéen qualifié d'exceptionnel par Météo France. Localement, jusqu'à 350 mm de pluie sont tombés en quelques heures. Dans le Gard, les secours ont réalisé plusieurs dizaines d'opérations pour venir en aide à des personnes. Jamais nous n'accepterons de propos antisémites. La réaction hier d'Emmanuel Macron après les révélations de Mediapart sur les écrits antisémites attribués à Jordan Bardella. Et depuis l'Espagne, ce mercredi, le président a appelé le Rassemblement national à se clarifier. Une amende de 7500 euros requise contre Robert Ménard. Le maire de Béziers a comparu hier devant le tribunal de Montpellier. Il est poursuivi, on le rappelle, pour avoir refusé de marier une Biterroise avec un Algérien en situation irrégulière sur le territoire français. Le procureur a rappelé de son côté que les maires ne pouvaient pas refuser de célébrer un mariage. L'élu d'extrême droite est risqué jusqu'à 5 ans de prison. La compagnie aérienne Fly Dubai suspend ses vols à destination d'Israël le temps de l'enquête. Un avion reliant Dubaï à Tel Aviv a atterri en urgence hier matin en Arabie Saoudite après un incident à bord. Selon le premier ministre israélien Benjamin Netanyahou, l'un des deux pilotes aurait poignardé son collègue pour tenter de faire s'écraser l'avion. Et puis en football, Cristiano Ronaldo a quitté le rassemblement du Portugal. Il a annoncé hier sur son compte Instagram. Quelques heures plus tôt, CR7 était parti du stade de Copenhague avant l'entraînement de veille du match du Portugal qui affronte
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1: Excellente journée à tous.

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1: Jésus dit : Oui, je vous le déclare, c'est la vérité. Celui qui croit en moi possède la vie éternelle. Jean chapitre 6, verset 47.

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4: Salut, je m'appelle Yacinta et voici mon histoire. Je viens d'une famille sans problème et j'avais tout pour réussir. Malheureusement, dès le CM2, je suis devenue accro à la cigarette et plus tard en quatrième, au cannabis. Au lycée, vers 16-17 ans, mes parents ont divorcé et j'ai arrêté de parler à mon père. Après ça, ça a été une véritable descente aux enfers. J'ai rencontré un homme qui se disait chrétien et qui est devenu mon petit ami. J'ai eu l'occasion d'aller avec lui quelques fois dans une église évangélique, mais ça ne m'a pas du tout parlé. Même si ce fut l'occasion de recevoir une Bible, ma première Bible. En échec scolaire, j'ai arrêté mes études et j'ai enchaîné les petits boulots pour subvenir à mes besoins et payer les factures. Si vous m'aviez croisé à l'époque, vous n'auriez jamais soupçonné la vie chaotique que je menais. Les joints, l'alcool, les aventures sans lendemain, voilà à quoi ressemblait mon quotidien. J'ai commencé à avoir des insomnies et à faire des crises d'angoisse. À chaque fois que j'étais prise de panique, j'avais la sensation de ne plus pouvoir respirer, que mon cœur était sur le point de s'arrêter. C'était incontrôlable, au point que mon travail a fini par en pâtir. Bref, j'avais l'impression d'avancer dans un labyrinthe sans jamais trouver la sortie. En 2019, suite à des migraines, on m'a diagnostiqué une tumeur au cerveau. Tumeur bénigne selon les médecins, mais dont la nouvelle m'a complètement dépassée. D'autant que quelques jours plus tard, j'apprenais le décès soudain d'une amie suite à une tumeur cérébrale. Mon premier réflexe a été d'ouvrir cette Bible que j'avais depuis mes 16 ans. Et pour la première fois, j'ai prié. Dans la même semaine, Dieu que je ne connaissais pas, mais qui visiblement me connaissait, a mis sur ma route une amie d'enfance. Elle m'a parlé de sa foi et son témoignage m'a donné envie de rencontrer ce Jésus dont elle me parlait. Je l'ai accompagnée un jour à l'église et dès le début de la réunion, je me suis mise à pleurer, réalisant les conséquences de mes péchés. Le soir même, pour la première fois depuis je ne sais combien d'années, j'ai dormi sans prendre de somnifères ni fumer de joint. Le lendemain, je n'ai pas pu m'empêcher d'en parler à mon ami. Je voulais comprendre ce qui m'était arrivé. C'était comme si le poids qui pesait sur ma vie avait totalement disparu. Je me sentais légère, en paix et heureuse. C'est un sentiment que rien ni personne n'avait jusque-là réussi à me procurer. Ce bonheur et cette paix intérieure, j'ai compris que c'était Jésus qui me les avait donnés. Il a entendu mon appel à l'aide et il m'a libérée et pardonnée de mes péchés. Non seulement il a agi dans mon cœur, mais aussi dans ma vie familiale et professionnelle. J'ai pu renouer avec mon père, à qui je n'avais pas parlé depuis des années. Et j'ai aussi repris mes études que j'ai réussies. Mon quotidien a totalement changé. Les crises d'angoisse et mes addictions ont disparu. Je n'ai plus besoin de somnifères pour m'endormir et j'ai totalement arrêté de fumer. Quant à ma tumeur au cerveau, je n'ai plus aucune crainte. Même si elle nécessite un suivi, je reste en paix et confiante parce que je sais que ma vie est entre les mains de Jésus. Il est mon refuge, celui qui m'aide à mener chaque jour une vie stable. Il est le sauveur de mon âme, celui qui m'accompagne sur le chemin de la vie jusque dans l'éternité. Je m'appelle Yacinta. Jésus a changé ma vie et c'est mon histoire.

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1: Salut, c'est Eva Boisy sur Essentiel Radio. Quand on fait des choses qui nous déplaisent et déplaisent au Seigneur, on a tendance, un peu comme Adam et Ève dans le jardin, à se cacher de lui, à avoir honte, à vouloir fuir en fait sa présence à cause de notre culpabilité.

en fait, c'est finalement tout l'inverse que le Seigneur attend de nous. Il attend juste qu'on vienne dans ses bras d'amour. Et en fait, c'est exactement pour cette raison que Dieu a envoyé son Fils Jésus. C'est en fait pour pouvoir être au contact direct de notre misère,

dans le cœur de Dieu. Il n'y a pas de place pour le rejet, mais au contraire, c'est de l'amour, de la grâce et de la compassion qui en découle. Il sait ce que tu vis. C'est pour ça que Jésus a pris en fait notre place. Si on était parfait, qu'on n'avait pas besoin de ça, ben, il ne serait pas venu. Donc voilà, rappelons-nous, ben, ce qu'il a fait pour nous, ça vaut justement

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0: Bonjour à tous. La contestation devant les lycées continue. Selon le ministre de l'Intérieur, Laurent Nunez, 356 établissements ont été ciblés hier et 625 personnes ont été interpellées. Des blocages qui devraient continuer ce jeudi. Et face à la poursuite du mouvement, le ministre de l'Éducation nationale, Edouard Geffray, a annoncé l'ouverture d'une plateforme de concertation dès lundi au mardi. Ainsi, tous les lycéens pourront exprimer leurs revendications. Les recteurs doivent par ailleurs réunir dans les 48 heures les conseils académiques de la vie lycéenne. La vigilance rouge a été levée cette nuit dans le Gers et l'Hérault. De violentes intempéries se sont abattues sur le Languedoc hier. Un épisode méditerranéen qualifié d'exceptionnel par Météo France. Localement, jusqu'à 350 mm de pluie sont tombés en quelques heures. Dans le Gard, les secours ont réalisé plusieurs dizaines d'opérations pour venir en aide à des personnes. Jamais nous n'accepterons de propos antisémites. La réaction hier d'Emmanuel Macron après les révélations de Mediapart sur les écrits antisémites attribués à Jordan Bardella. Et depuis l'Espagne, ce mercredi, le président a appelé le Rassemblement national à se clarifier. Une amende de 7 500 euros requise contre Robert Ménard. Le maire de Béziers a comparu hier devant le tribunal de Montpellier. Il est poursuivi, on le rappelle, pour avoir refusé de marier une Biterroise avec un Algérien en situation irrégulière sur le territoire français. Le procureur a rappelé de son côté que les maires ne pouvaient pas refuser de célébrer un mariage. L'élu d'extrême droite est risqué jusqu'à 5 ans de prison. La compagnie aérienne FlyDubai suspend ses vols à destination d'Israël le temps de l'enquête. Un avion reliant Dubaï à Tel Aviv a atterri en urgence hier matin en Arabie Saoudite après un incident à bord. Selon le premier ministre israélien Benjamin Netanyahou, l'un des deux pilotes aurait poignardé son collègue pour tenter de faire s'écraser l'avion. Et puis en football, Cristiano Ronaldo a quitté le rassemblement du Portugal. Il l'a annoncé hier sur son compte Instagram. Et quelques heures plus tôt, CR7 était parti du stade de Copenhague avant l'entraînement de veille du match du Portugal qui affronte le Danemark ce soir. Excellent début de journée à tous.
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2: Jésus dit : oui, je vous le déclare, c'est la vérité. Celui qui croit en moi possède la vie éternelle. Jean chapitre 6, verset 47.
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0: 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Il sait attendre. Est-ce que tu t'en moques? Cette bonté de Dieu te pousse à changer ta vie. Tu ne le sais donc pas?
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3: Ah, ah, bonjour tout le monde, bonjour les amis, j'espère que vous allez bien en ce début de journée. Je vais souffler. Je vous avoue que je suis crevé les amis. Qu'est-ce qui s'est passé? Qu'est-ce qui m'est arrivé? Comment ça se fait qu'à 7h pile vous ne m'avez pas entendu et qu'à 7h06 seulement, 6 minutes de retard, vous m'entendiez? Eh bien écoutez, la vie est faite d'aléas. J'ai l'habitude de prendre les transports en commun pour venir jusqu'à la radio. Et voyez-vous, la SNCF a été victime de vandalisme et de régulation des voies donc. Parce qu'inévitablement, si quelqu'un, je sais pas, vient couper un câble ou vient saboter quelque chose, il faut réguler les voies. J'ai couru pour venir jusqu'à la radio pour essayer d'être le moins en retard possible. Mais voilà, 7h07, ça y est, le 7-9 d'Essentiel commence. C'est quand la dernière fois que vous êtes arrivé en retard au travail à cause d'un problème de transport en commun, un problème de véhicule? Vous me le dites ce matin au 07 87 250 777. Je vous passe Rachel Lampa avec Permission. Et juste après sur Essentiel, vous gagnez votre t-shirt gratuitement. Je vous fais un point sur la météo et on commence l'émission tranquillement. Bienvenue sur Essentiel, bien plus que de la radio.

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1: Bienvenue sur Essentiel, bien plus que de la radio. Moi c'est Tim et je suis très content de vous retrouver de 7h à 9h normalement, du lundi au vendredi. Aujourd'hui ce sera de 7h07 à 9h07. Voilà, c'est 2h de matinale approximative. Ce n'est pas lié au fait que j'ai dormi beaucoup trop longtemps dans mon lit. C'est lié au fait que mon train pour venir jusqu'à la radio a été mis en retard pour cause de vandalisme et de régulation des voies. Et donc inévitablement ça a tout décalé. Honnêtement, je vous le dis, je suis réveillé depuis 5h du matin. Normalement, mon train, il est à 5h37, quelque chose comme ça. Et puis, j'arrive bien en avance à la radio, vous vous doutez bien. Là, le fait que pour vous, pour le direct, il n'y a que 7 minutes de retard, je suis content, honnêtement. J'avais peur que ce soit pire, que ce soit plus que ça, mais ce n'est pas le cas. Puisqu'il est 7h11 et que dans moins de 4 minutes, normalement, vous pouvez gagner un t-shirt essentiel. 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À suivre sur Essentiel, bien plus que de la radio. C'est Parfaitement Imparfait avec leur magnifique morceau. S'intitule Puissant. C'est Tendry qui porte le refrain. C'est magnifique, hein. Ça va vous mettre de bonne humeur ce matin sur Essentiel, bien plus que de la radio.

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2: 7h16, bienvenue sur Essentiel, bien plus que de la radio. Moi c'est Tim et je suis super content de vous retrouver ce matin. On est jeudi, on est le 1er octobre 2026, ça y est, première journée du mois d'octobre officiellement. 274e jour de l'année. Bienvenue au mois d'octobre et bienvenue à vous en octobre. Jusqu'à 7h25, vous avez la possibilité de gagner votre t-shirt Essentiel gratuitement. Pour ça, c'est super simple. Vous m'envoyez un SMS ou un message WhatsApp au 07 87 250 777. Alors, vous êtes nombreux et nombreux ce matin là à m'envoyer déjà tous vos messages. Vous êtes nombreux et nombreux à vous battre. Alors, il faut que je vérifie qui a envoyé en premier, évidemment, le message pour pouvoir déterminer ensuite qui est-ce que j'appelle, tout simplement. Voilà, parce que là, j'ai plusieurs SMS qui se battent sous les yeux. Il y en a, c'est à la même minute, donc vous savez, ça va jouer à la seconde près. Dans un instant, je vous appelle si vous êtes le premier ou la première à m'envoyer un SMS ou un message WhatsApp au 07 87 250 777. Avant de vous avoir au téléphone, on écoute Teriane. Oui, parce qu'aujourd'hui, c'est la journée internationale de la musique. Voici Teriane des Rock Will Stand. 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

0: Je vous le dis, quand un seul pécheur change sa vie, Dieu est dans la joie. Sa joie est plus grande que pour 99 personnes justes qui n'ont pas besoin de changer leur vie.
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2: Bienvenue sur Essentiel, bien plus que de la radio, moi c'est Tim et je suis très content de vous retrouver ce matin en ce jeudi 1er octobre 2026, c'est la première journée du mois d'octobre, c'est assez exceptionnel. Et là, dans moins de 4 minutes, je vais clôturer la possibilité de gagner un t-shirt Essentiel gratuitement. Mais avant de le faire, je vous prends au téléphone pour celles et ceux qui ont envoyé un SMS ou un message WhatsApp. Alors j'ai dû faire un choix parce que vous avez été nombreux à envoyer en même temps. J'ai dû aller voir dans les réglages du téléphone à la seconde près, etc. Et ce matin, c'est Cécile avec moi au téléphone. Bonjour Cécile.
3: Bonjour.
2: Alors, est-ce que c'est vraiment Cécile ou est-ce que c'est quelqu'un d'autre? Parce que c'est pas une voix de Cécile là que j'entends.
3: C'est Elliot.
2: Bonjour Elliot. Alors Elliot, qui es-tu? Qui est Cécile? Est-ce que tu peux nous raconter un petit peu pour les auditeurs qui savent pas qui tu es?
3: J'entends pas.
2: Ah mince. Il y a un problème technique, c'est pas grave, on va le régler dans quelques instants ce problème technique. Elliot, en tout cas, Cécile, qui est, je suppose, ta maman, a envoyé un SMS, un message WhatsApp au 07 87 250 777. Elliot, je t'annonce que t'as gagné, grâce à ta maman, ton t-shirt Essentiel. Est-ce que c'est pas cool ça, Elliot?
3: Oui.
2: Eh ben, c'est super. Tu fais quelle taille, Elliot? En t-shirt, hein, attention.
3: 10 ans.
2: Tu fais du 12 ans. C'est quoi? C'est du S à peu près, c'est ça hein?
3: De quoi?
2: C'est du S, c'est du XS, c'est quelle taille en t-shirt? Est-ce que tu sais? Est-ce que tu peux demander à ta maman si elle est dans le coin?
3: XS.
2: XS, ok, très bien. Et bah écoute, je note XS. Je vais aller te chercher un t-shirt XS dans le stock. Et puis on va te l'envoyer le plus vite possible, Elliot, d'accord?
3: Merci.
2: Et bah merci à toi, Elliot, d'avoir participé, d'avoir envoyé un message au 07 87 250 777. Je te souhaite une belle journée, Elliot. Qu'est-ce que t'as prévu de faire aujourd'hui?
3: Je vais à l'école.
2: Ok, y a pas des contrôles, ça va? Pour l'instant, ça se passe bien?
3: Oui.
2: Ok, bon, tant mieux, écoute. Et si jamais il y a un contrôle qui est trop dur, tu m'envoies le contrôle en photo et puis je te file un coup de main, d'accord?
3: Ok.
2: Ok, super, ça marche, mon pote. Allez, belle journée, Elliot, salut.
3: J'ai pas entendu.
2: Je te disais juste bonne journée, Elliot. Voilà, c'est pas grave, je te disais juste bonne journée. Merci beaucoup d'avoir été avec moi en direct d'Essentiel, Elliot. Salut, belle journée. Vous aussi, tout comme Elliot, vous pouvez gagner votre t-shirt Essentiel tous les matins entre 7h et 7h15. Voilà, là, il est 7h24. Voilà, comme je vous l'avais dit, aujourd'hui, exceptionnellement, jusqu'à 7h25, vous alliez pouvoir gagner votre t-shirt Essentiel. C'est Elliot ce matin qui fait du XS, voilà, et qui a cours aujourd'hui, qui a école, qui a gagné son t-shirt Essentiel pour ce jeudi 1er octobre. Mais rassurez-vous, vous pourrez vous aussi demain encore, avant de faire place au week-end, gagnez votre t-shirt Essentiel en écoutant entre 7h et 7h15 le 7-9 d'Essentiel. Et bien écoutez, après cette victoire d'Eliott, on va écouter de la musique sur Essentiel. Et qu'est-ce qu'on va écouter? Et bien on va écouter Neri avec Je dois. C'est tout simplement l'artiste qu'il faut aller voir en concert bientôt du côté de l'Alsace. Ce sera le 24 octobre. Je vous donne plus d'infos juste après sur Essentiel. Je

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3: Dans moins de 2 minutes ce matin sur Essentiel, bien plus que de la radio, je vais vous faire un petit point sur votre météo de ce matin parce que j'étais pas là à 7h donc j'ai pas pu vous faire le point météo. Je le ferai à 7h30. Est-ce que ça vous va? Même si ça vous va pas, malheureusement, voilà, c'est le plus tôt que je puisse vous proposer. La priorité pour moi là ce matin, c'était de vous faire gagner un t-shirt. C'est chose faite. C'est Elliot depuis Lyon qui a gagné son t-shirt Essentiel gratuitement. Je vous rappelle que vous pouvez vous aussi demain entre 7h et 7h15 gagner votre t-shirt Essentiel gratuitement en m'envoyant un SMS et en étant au téléphone avec moi au 07 87 250 777. La météo va arriver dans moins de 2 minutes sur Essentiel. Avant ça, puisque c'est la journée internationale de la musique ce jeudi 1er octobre, vous savez quoi, je parle un petit peu moins et je vous laisse un petit peu plus profiter du bon son d'Essentiel. Qu'est-ce qui est à l'antenne ce matin? C'est tout simplement Anna Golden avec 70x7, 17x7. Bienvenue sur Essentiel.

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1: 7h30, passé de 2 petites minutes, bienvenue sur Essentiel, bien plus que de la radio. Moi c'est Tim, je vous accompagne tous les matins, normalement, de 7h à 9h. Ce matin c'était un petit peu exceptionnel, j'ai eu un retard à cause des transports en commun, voilà, je vous l'avoue. J'étais à l'heure sur le quai, le train lui ne l'était pas, donc je suis arrivé à 7h07 ce matin, donc ça décale la matinale. Ce matin, c'est pas le 7-9, c'est le 7h10, 9h10 d'Essentiel. Et beaucoup, je sais, vous êtes frustrés, vous n'avez pas eu votre point météo de ce matin, et bien vous savez quoi, je vous l'offre tout de suite sur Essentiel. Là.
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1: Très bon réveil à tous en ce jeudi 1er octobre, c'est l'heure de votre bulletin météo du matin. L'épisode méditerranéen perd enfin en intensité aujourd'hui, mais la plus grande prudence reste de mise ce matin. Des résidus de pluie orageuses glissent vers l'ouest de la région PACA. Plus largement, une bande pluvieuse s'étire au réveil du sud-ouest jusqu'au centre-est et au grand-est. Heureusement, une nette amélioration se dessine déjà par le nord-ouest où les éclaircies s'imposent progressivement au fil des heures. Côté température, c'est la baisse ce matin avec une fraîcheur qui s'installe par l'ouest. Comptez 10 à 15 degrés sur la moitié nord, mais l'ambiance reste encore très douce près de la Méditerranée, avec jusqu'à 20 degrés au réveil. Cet après-midi, les maximales repasseront sous les normales entre 19 et 24 degrés sur la quasi-totalité du pays. Voilà pour votre bulletin météo. Passez une très belle matinée et restez vigilants à l'écoute du 7-9 d'Essentiel. Bienvenue sur Essentiel, bien plus que de la radio, c'était votre point météo. J'espère que ça y est, voilà, vous êtes à jour, vous savez, est-ce qu'il faut que je sorte la doudoune? Est-ce qu'il faut que je sorte le caouet? Est-ce qu'il faut que je sorte le t-shirt? Tout simplement, vous avez toutes les informations. Là, je me retrouve un petit peu plus. Voilà, j'ai un petit peu plus mes repères. Voilà, l'émission a commencé. Je suis encore en train de vous préparer des petites infos insolites. Dans moins de 10 minutes sur Essentiel, je vais vous partager l'anecdote pour faire la différence au boulot. Bah forcément, elle aussi, hein, elle est décalée normalement. C'est à 7h13. Bon bah, ce sera à 7h43. Voilà, 30 minutes de décalage pour l'anecdote pour faire la différence au boulot. Par contre, à 8h, rassurez-vous, bah, tout sera à l'heure. Et puis, vous pourrez profiter à 8h13 du message essentiel du jour. Avant de retrouver l'anecdote pour faire la différence au boulot ce matin sur Essentiel, voici de la musique. Puisque je le rappelle, on est aujourd'hui le 1er octobre. C'est officiellement la journée internationale de la musique. Ça a été créé en 1975 par le Conseil international de la musique. Et à l'occasion, on écoute une voix féminine, c'est Messiah Ngatz avec Tu es tout sur Essentiel. Belle matinée, bon réveil.

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1: Bienvenue sur Essentiel, bien plus que de la radio, c'est Tim et je suis super content de vous retrouver ce matin. Je vous ai promis une anecdote pour faire la différence au boulot. Normalement, elle arrive à 7h13. Tout comme normalement, mon train est censé arriver à 5h37. Voilà, bon, bah, lui, il n'est pas arrivé à 5h37. Donc, du coup, bah, forcément, ça décale tout. Et l'anecdote pour faire la différence au boulot arrive à 7h37. Voilà, bah, c'est comme ça, c'est des choses qui arrivent. Aujourd'hui, je vais vous parler du film Toy Story 2, qui a été entièrement effacé des serveurs de Pixar à cause d'une seule ligne de commande. Alors, comment ça a pu arriver, vous allez me dire, et c'est quoi la morale à retenir derrière cette histoire, Tim? Eh bien, c'est très simple. Direction le passé, on revient. En 1998, où un employé tape par erreur la commande. Alors, les informaticiens, là, vous allez comprendre de quoi je parle. Moi, je fais juste lire l'information que j'ai retrouvée. RM-R-F étoile sur les serveurs de Pixar. Bon, moi, première vue... C'est une ligne de code, voilà. Je sais pas ce que ça fait, mais c'est une ligne de code, tout ce qu'il y a de plus classique, j'imagine, dans le milieu du code. Et ben là, en quelques secondes, il y a 90% du film Toy Story 2 qui a disparu complètement. Les sauvegardes de secours ont échoué. Le film a été sauvé uniquement parce que la directrice technique, Galine Sussman, travaillait chez elle pour s'occuper de son nouveau-né et elle avait une copie complète du film sur son ordi perso. Alors là, je vois... tous les chefs d'entreprise, tous les responsables techniques, les gérants de la charte informatique, etc., qui disent « Oui, mais non, il ne faut pas ramener son matériel perso au boulot, etc. On peut avoir des risques de piratage, etc. » Eh, regardez là ce qui s'est passé. On a failli rater Toy Story 2 si cette directrice technique, elle n'avait pas eu la copie complète du film sur son ordi personnel. La morale de l'histoire est la suivante. Les procédures théoriques échouent souvent, mais la résilience d'une équipe repose sur des plans B informels, entre guillemets, entre parenthèses plutôt en gros, même si la procédure dit qu'il faut rien garder chez soi sur son ordi perso parce que c'est des documents confidentiels, etc. Si vous sentez que ça peut faire une sauvegarde et être utile dans le futur, eh bien suivez votre instinct. Voilà, c'est la leçon de l'anecdote pour faire la différence au boulot en ce jeudi 1er octobre 2026. Vous êtes sur Essentiel, bien plus que de la radio. Au programme ce matin, de la musique. Parce que c'est la journée internationale de la musique. On écoute Anthony sur Essentiel avec Offering. Vous allez voir, ça remue, ça vous réveille, ça vous met de bonne humeur. Très bon café, très bon petit déj à l'écoute d'Essentiel, bien plus que de la radio, c'est Tim.

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2: 7h43 sur Essentiel, bienvenue en ce jeudi 1er octobre 2026, moi c'est Tim, je suis super content d'être avec vous ce matin, ça y est je suis enfin un peu plus posé, hein. J'ai eu un petit peu de retard, mais ça y est, là je respire un peu mieux, voilà, je suis un petit peu plus posé. Vous êtes vous actuellement soit dans les bouchons, soit dans les transports en commun, vos transports ont du retard vous aussi, ça décale complètement le planning, faut appeler le patron, lui dire que vous serez en retard, mais du coup ça veut dire que mince en fait vous allez rester plus tard au boulot peut-être aujourd'hui, ou alors vous allez devoir rattraper un autre jour, vous prévenez votre mari ou votre épouse, en fait là j'ai du retard, je suis pas encore au boulot, ok je pourrais peut-être pas aller chercher les enfants cet après-midi, bref, là pour l'instant il est 7h44, on se détend, on se calme, on souffle un petit peu. J'ai une information intéressante à vous communiquer, puisqu'aujourd'hui on est jeudi 1er octobre, c'est la journée internationale de trois sujets aujourd'hui. Premièrement, vous le savez, j'ai pas arrêté de vous le répéter, c'est la journée internationale de la musique, mais c'est également la journée mondiale du chocolat. Et ça, ça me réjouit. Si vous voulez me faire plaisir, vous m'offrez du chocolat. Alors là, moi, je suis aux anges. Si vous m'offrez du chocolat, je suis l'homme le plus heureux du monde. Pour moi, un inconnu qui m'offre du chocolat, ça ne devient plus un inconnu, ça devient un ami tout de suite. Ah oui, l'écart, il est immense. On passe d'inconnu à ami juste en offrant du chocolat. Oui, je peux être soudoyé avec du chocolat. Oui, clairement. Et c'est également la journée internationale du café, qui est la boisson officielle de tous les animateurs radio qui se lèvent aux aurores, sauf moi. Voilà, moi je ne prends pas de café, je n'aime pas le café. Ouh là, je sais que j'ai brisé le cœur de plusieurs qui sont des amateurs de café, mais écoutez, bah, vous aimez le café, bah, tant mieux pour vous. Voilà, moi je n'aime pas le café. Café, chocolat et musique. Est-ce que vous avez un meilleur combo en tête pour bien commencer la matinée? Dites-le moi si c'est le cas au 07 87 250 777. Pendant que je vous passe Conguinho avec Regarde sur Essentiel, avec un morceau qui est sorti ce mois de septembre 2026 dernier, un morceau qui dépasse les 45 000 écoutes sur les plateformes, un clip qui cumule plus de 30 000 vues sur YouTube. Nos artistes ont du talent. Conguinho, c'est Regarde sur Essentiel.

0: 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C'est lui qui a fait les groupes d'étoiles. Il change l'ombre épaisse en lumière du matin.
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2: Bienvenue sur Essentiel, bien plus que de la radio. Moi, c'est Tim, je suis super content de vous retrouver tous les matins du lundi au vendredi de 7h à 9h sur Essentiel. Aujourd'hui, c'est une matinée un petit peu exceptionnelle, particulière, mais c'est pas grave, j'espère que ça n'arrivera plus, que ça ne se reproduira plus. Ah non, mais sinon, je les appelle la SNCF. Hein. Sinon, je leur dis, bon les gars, vous me créez un studio dans le train, et comme ça, quand vous êtes en retard, bah, j'ai pas de galère, moi. Je peux quand même faire le direct et retrouver mes auditeurs. Voilà, quand même, voilà, je pense pas qu'ils vont accepter, et je pense qu'ils en ont rien à faire. Mais c'est pas grave, voilà, j'aurais essayé quand même. Dans 4 minutes ce matin, je vais vous parler de Spider-Man. Incroyable Spider-Man. Spider-Man, quand il débarque, on fait tout ça. Hein. Vraiment, ouais. Spider-Man, on est en mode Spidey, Spidey. Et bah, Spider-Man, il va vous impressionner ce matin, puisque Spider-Man existe vraiment. Bon, il ne lance pas de toile. Il n'a pas des pouvoirs avec des toiles, etc. Mais je connais un escaladeur tellement doué qu'on peut l'appeler Spider-Man. Je vous en parle dans 4 minutes ce matin sur Essentiel, bien plus que de la radio. On est jeudi 1er octobre, c'est la journée internationale de la musique. Donc je laisse la place inévitablement à la musique un petit peu plus et je parle un petit peu moins. Voilà, c'est pas plus mal. Brandon Lake, How Good God Is. Belle matinée.

0: Dieu est très bon, très patient. Il sait attendre. Est-ce que tu t'en moques? Cette bonté de Dieu te pousse à changer ta vie. Tu ne le sais donc pas?
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2: Bienvenue sur Essentiel, bien plus que de la radio, moi c'est Tim, je suis très content de vous retrouver ce matin. Je vais vous parler de Spider-Man, je vous l'ai promis, je vous ai dit que je vous parlerai de Spider-Man, donc je vais le faire. Mais avant ça, je fais une dédicace à Sandrine depuis Octeville-sur-Mer, c'est en Normandie. Elle écoute Essentiel ce matin et elle a répondu à la question que j'ai posée. Je vous ai demandé, parce qu'aujourd'hui c'est la journée internationale de la musique, du café et du chocolat, et j'ai dit quel est le meilleur combo que celui-ci. Si vous commencez votre journée en écoutant la musique que vous aimez, en buvant votre café et en prenant un morceau de chocolat, normalement, vous passez une excellente journée. C'est le combo parfait. Eh bien, Sandrine a décidé de me répondre ce matin par SMS au 07 87 250 777 et elle me dit « Pour moi, pour une excellente journée, c'est café, douche et moment avec mon Père Céleste. » Ça veut dire un moment avec Dieu, soit à prier, soit à lire la Bible, soit à écouter des chansons qui font référence à Dieu. Ben merci beaucoup Sandrine pour ce partage par SMS. Vous aussi, dites-moi quel est votre combo gagnant pour bien démarrer la journée. 07 87 250 777. J'ai dit que je vous parlerai de Spider-Man. Et c'est chose promise, chose due. Si vous avez le vertige, accrochez-vous bien à votre volant ou à votre tasse de café, parce que je vous emmène en Allemagne ce matin voir un sacré phénomène. Est-ce que vous connaissez Spider-Man? Déjà, premièrement, c'est important de le savoir. C'est le super-héros qui se fait mordre par une araignée radioactive et du coup, il devient lui-même mi-homme, mi-araignée. Alors, il se transforme pas en araignée, mais il peut grimper au mur, il peut lancer des toiles, etc. Voilà. Eh bien, en Lorraine... Dédicace à la Lorraine qui nous écoute ce matin sur essentielradio.com et sur l'application mobile. En Lorraine, il existe la version locale de Spider-Man et il n'utilise même pas de toile d'araignée pour faire ce qu'il fait. Je vais vous expliquer, vous allez comprendre, ça va être incroyable. Il s'appelle Léo Urban. C'est un grimpeur complètement fou, j'ai pas d'autres mots pour le décrire, hein, vraiment. Il vient de frapper à nouveau et son petit plaisir du week-end, ça a été de choisir une tour géante de 166 mètres de haut en Allemagne. Il a posé son sac au pied du bâtiment et il est monté jusqu'au sommet à main nue et sans aucun fil de sécurité. Alors évidemment, ne reproduisez pas ça chez vous les enfants, hein, s'il vous plaît, chez vous ni chez personne d'ailleurs, ne reproduisez pas ça. Imaginez un petit peu la scène quand même. Vous êtes au 30e étage, vous êtes en train de boire votre expresso tranquillement, vous regardez par la fenêtre et là, bim! Vous voyez un mec qui est en t-shirt et qui vous fait un petit coucou accroché à la façade au-dessus de 100 mètres du sol. Bon, j'espère que le t-shirt, c'est un t-shirt essentiel, moi. Si c'est pas le cas, faudrait que Léo Urban nous envoie un petit SMS pour gagner son t-shirt essentiel. Le mec a avalé les 166 mètres comme si de rien n'était. Vraiment, je sais pas comment il a fait. Alors évidemment, la petite tradition quand tu fais ça, arriver tout en haut, c'est pas... Non, c'est pas les applaudissements, hein, non, c'est pas la foule qui l'attendait, non, c'est plutôt quelque chose d'un petit peu plus angoissant, c'est la police allemande qui était là avec les menottes, mais bon, quelle performance quand même hallucinante, 166 mètres de haut, grimper sans fil de sécurité, sans matériel et réussir à faire ça sans tomber, franchement, chapeau l'artiste. Et vous alors, au 07 87 250 777, dites-moi c'est quoi le truc qui vous donne le plus le vertige ou qui vous le donne le plus la chair de poule au quotidien? Est-ce que c'est, je sais pas moi, monter sur un escabeau pour changer une ampoule? Vous me racontez tout ce matin au 07 87 250 777. C'est Tim, vous êtes dans le 7-9 d'Essentiel, je suis très content d'être avec vous ce matin avec la musique de Brandy In. C'est pourquoi, c'est le nom du titre, c'est pourquoi. Voilà, c'est pourquoi. C'est pour la musique. Oui, mais le titre, c'est pourquoi. Oh, c'est Brandine sur Essentiel.
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0: Bienvenue sur Essentiel, bien plus que de la radio. Il va être bientôt 8h d'ici quelques instants. Je suis très content de vous retrouver en ce jeudi 1er octobre. Moi, c'est Tim et on va lancer officiellement l'heure. Bah, vous savez quoi, on lance officiellement l'heure de 8h. Allez, c'est parti.
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0: Bah oui, c'est moi, je vous l'avais dit. Je vous l'avais dit que le 7-9 d'Essentiel, c'était avec moi. Bienvenue, il est 8h, on est le jeudi 1er octobre 2026. J'ai le message essentiel du jour pour vous. J'ai une info croustillante à vous partager à propos d'un agriculteur en Bretagne. Mais avant ça, on retrouve ce matin Clémence Lobary. On fait un point sur l'actualité et juste après ça, je vous fais un point sur la météo. Bonjour.
3: Bonjour à tous. La contestation devant les lycées continue. Selon le ministre de l'Intérieur, Laurent Nunez, 356 établissements ont été ciblés hier et 625 personnes ont été interpellées. Des blocages qui devraient continuer ce jeudi. Et face à la poursuite du mouvement, le ministre de l'Éducation nationale, Edouard Geffray, a annoncé l'ouverture d'une plateforme de concertation dès lundi au mardi. Ainsi, tous les lycéens pourront exprimer leurs revendications. Les recteurs doivent par ailleurs réunir dans les 48 heures les conseils académiques de la vie lycéenne. La vigilance rouge a été levée cette nuit dans le Gers et l'Hérault. De violentes intempéries se sont abattues sur le Languedoc hier. Un épisode méditerranéen qualifié d'exceptionnel par Météo France. Localement, jusqu'à 350 mm de pluie sont tombés en quelques heures. Dans le Gard, les secours ont réalisé plusieurs dizaines d'opérations pour venir en aide à des personnes. Jamais nous n'accepterons de propos antisémites. La réaction hier d'Emmanuel Macron après les révélations de Mediapart sur les écrits antisémites attribués à Jordan Bardella. Et depuis l'Espagne, ce mercredi, le président a appelé le Rassemblement national à se clarifier. Une amende de 7 500 € requise contre Robert Ménard. Le maire de Béziers a comparu hier devant le tribunal de Montpellier. Il est poursuivi, on le rappelle, pour avoir refusé de marier une Biterroise avec un Algérien en situation irrégulière sur le territoire français. Le procureur a rappelé de son côté que les maires ne pouvaient pas refuser de célébrer un mariage. L'élu d'extrême droite est risqué jusqu'à 5 ans de prison. La compagnie aérienne Fly Dubai suspend ses vols à destination d'Israël le temps de l'enquête. Un avion reliant Dubaï à Tel Aviv a atterri en urgence hier matin en Arabie Saoudite après un incident à bord. Selon le premier ministre israélien Benjamin Netanyahou, l'un des deux pilotes aurait poignardé son collègue pour tenter de faire s'écraser l'avion. Et puis en football, Cristiano Ronaldo a quitté le rassemblement du Portugal. Il l'a annoncé hier sur son compte Instagram. Quelques heures plus tôt, CR7 était parti du stade de Copenhague avant l'entraînement de veille du match du Portugal qui affronte le Danemark ce soir. Excellent début de journée à tous.
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0: Allez, très bon réveil à tous en ce jeudi 1er octobre. C'est l'heure de votre bulletin météo du matin. L'épisode méditerranéen perd enfin en intensité aujourd'hui, mais la plus grande prudence reste de mise ce matin quand même. Des résidus de pluie orageuse glissent vers l'ouest de la région PACA. Plus largement, une bande pluvieuse s'étire au réveil du sud-ouest jusqu'au centre-est ainsi qu'au grand-est. Heureusement, une nette amélioration se dessine déjà par le nord-ouest où les éclaircies s'imposent progressivement au fil des heures. Côté température, c'est la baisse ce matin avec une fraîcheur qui s'installe par l'ouest. Comptez 10 à 15 degrés sur la moitié nord, mais l'ambiance reste encore très douce près de la Méditerranée avec jusqu'à 20 degrés au réveil. Cet après-midi, les maximales repasseront sous les normales entre 19 et 24 degrés sur la quasi-totalité du pays. Passez une très belle matinée et restez vigilants à l'écoute du 7-9 d'Essentiel. C'est Tim. Je vous retrouve dans un instant. Belle matinée.
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4: Jésus dit : oui, je vous le déclare, c'est la vérité. Celui qui croit en moi possède la vie éternelle. Jean chapitre 6, verset 47.
0: Bienvenue sur Essentiel, bien plus que de la radio, moi c'est Tim. Je suis très content de vous retrouver ce matin. J'ai plein de surprises pour vous et notamment une info assez incroyable.
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0: Et bah c'est que Essentiel Radio a fait sa rentrée là depuis quelques semaines. Tout nouveau programme, toute nouvelle émission avec le 7-9, nouvel animateur, voilà, nouveau concept. L'émission est en direct, etc. Mais cette journée est aussi une journée nouvelle puisque on est passé du mois de septembre au mois d'octobre. On est jeudi 1er octobre 2026 et aujourd'hui c'est la fête des Thérèses. J'ai connu une Thérèse dans mon enfance qui était ce qu'on appelle monitrice d'école du dimanche, puisque le dimanche matin j'allais à l'église avec mes parents et du coup quand il y avait le moment où le pasteur venait apporter son message, eh bien les enfants allaient dans des salles spécialisées pour pouvoir prendre un moment avec des activités qui leur parlent un petit peu plus. C'est quand même plus sympa franchement pour des enfants. Et donc j'avais une Thérèse qui était ma monitrice d'école du dimanche. Ça me fait penser à elle, voilà, de voir qu'aujourd'hui c'est la fête des Thérèses. Thérèse. Très bonne fête à vous si vous appelez Thérèse. D'ailleurs, toutes les Thérèses là qui écoutent essentielradio.com ou l'application mobile, envoyez-moi un SMS, un message WhatsApp. Dites-moi, moi je m'appelle Thérèse. Voilà. Et puis comme ça, je vous dirai très bonne fête. 07 87 250 777. L'émission se poursuit dans la joie et dans la bonne humeur. C'est Brian et Katie Thorwald que vous allez pouvoir écouter avec Over and Over Again sur Essentiel.
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1: 8h08, bienvenue sur Essentiel, bien plus que de la radio. Je suis très content de vous retrouver ce matin. On est jeudi, on est le 1er octobre 2026. Aujourd'hui, écoutez bien, donc déjà non seulement c'est la première journée du mois d'octobre, ça ok, vous l'avez tous compris, mais c'est également une triple journée internationale pour la musique, le café et le chocolat. C'est littéralement la journée internationale du café, journée mondiale du chocolat, pardon, c'est pas juste international, c'est mondial. C'est quoi la différence entre international et mondial ? Mondial, ça veut dire que c'est vraiment tout le monde sans exception, et international, c'est qu'il y en a qui disent non, nous on veut pas faire la fête du chocolat. Bon, bref, je sais pas, je comprends pas, je vais me renseigner, vous inquiétez pas, puis je vais éclairer nos lanternes dans un instant. Mais bref, aujourd'hui, c'est la journée internationale du café, mondiale du chocolat et internationale de la musique. Et je vous ai demandé ce matin de me répondre par SMS ou par message WhatsApp au 07 87 250 777. Est-ce que vous avez un meilleur combo pour démarrer la journée qu'un bon café, un bon morceau de chocolat et de la bonne musique? Et ben, il y a Mag du duo Julie et Mag sur Essentiel qui écoute ce matin et qui me répond par WhatsApp en me disant « Navré team pour le café et le chocolat. De mon côté, le combo parfait,

matin et pour passer une bonne journée au 07 87 250 777. Pendant que vous m'écrivez ce matin, on avance avec Big T, Konosko et Tendri sur Essentiel.

0: Je vous le dis, quand un seul pécheur change sa vie, Dieu est dans la joie. 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
2: Il est 8h13 sur Essentiel, bien plus que de la radio. Là, dans quelques instants, je vais vous partager le message essentiel du jour. Comme tous les matins, du lundi au vendredi à 8h13, c'est le message essentiel du jour. C'est un petit encouragement lié à une situation du quotidien qu'on connaît tous, mais avec un encouragement qui vient de la Bible elle-même. Voilà, c'est pas quelque chose que je fais moi-même et on peut ne pas être sûr de ce que je vais dire. Non, ça vient de la Bible. Ne vous inquiétez pas. Avant ça, j'aimerais revenir sur le fait qu'aujourd'hui, c'est la journée internationale du café et de la musique et c'est la journée mondiale du chocolat. Et alors, je vous ai posé la question et je me suis posé la question. C'est quoi la différence entre international et mondial? Parce que quand c'est la journée nationale, ok, ça veut dire que c'est en France. S'il y a la journée nationale, je sais pas moi, de la bière en Belgique, bon bah c'est que en Belgique. Ok, on comprend, nation égale pays, d'accord. International, bon bah c'est plusieurs nations. Peut-être que le terme mondial fait référence à vraiment tout le monde et c'est fort. Et le terme international, c'est beaucoup de nations, mais pas non plus toutes les nations. Voilà, c'est ce que je me disais, c'est ce que je pensais. Et Mathieu, le responsable technique et production d'Essentiel, m'a envoyé un message. Il m'a dit « International et journée mondiale sont souvent utilisés comme des synonymes par le site de l'ONU pour désigner un thème ou une cause. » Voilà, donc c'est un peu comme quand vous allez... moi, je suis originaire de Normandie. Si vous allez en Normandie et que vous dites « poignée et clenche », ça désigne la même chose. Ça désigne le moyen d'ouvrir la porte. Vous voyez, est-ce que tu peux clencher la porte? Est-ce que tu peux fermer la porte et utiliser la poignée? Voilà, c'est la même chose, poignée et clenche. Bah là, international et mondial pour les journées, c'est la même chose. Merci Mathieu, merci beaucoup. Hein. T'es de l'autre côté du mur, mais t'écoutes l'émission. Ça fait plaisir. Merci beaucoup Mathieu. Allez, c'est parti pour le message essentiel du jour. Et aujourd'hui, je vais vous parler du lave-vaisselle de l'amour. Oui, parce que parfois, lave-vaisselle est un sujet de discorde dans le couple, on le sait bien. Lave-vaisselle traîne depuis hier soir et ce matin, là, à 8h15, le ton monte pour une histoire de poil qui n'est pas lavé. La Bible dit « L'amour est patient et l'amour est plein de bonté ». L'amour, ce n'est pas juste des fleurs à la Saint-Valentin, c'est aussi vider le lave-vaisselle sans

Allez, monsieur, et sans tenir un livre de compte des efforts, madame, hein, ça va dans les deux sens. Videz cette poêle, lavez-la, souriez et sauvez votre matinée ainsi que l'ambiance dans votre couple ce matin à 8h15. C'était le message essentiel du jour, j'espère qu'il vous a fait plaisir et qu'il vous a fait du bien, surtout. Si c'est pas le cas, eh ben c'est Carly Ann Taylor qui prend la relève. Hein. Something good is coming sur Essentiel, belle matinée, bon réveil.

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1: Vous êtes sur Essentiel, bien plus que de la radio. Je suis super content de vous retrouver en ce jeudi 1er octobre 2026. Il est 8h19. Dans quelques minutes ce matin, sur Essentiel, je vais vous partager une anecdote. Comment je peux appeler ça? En fait, je dis anecdote parce qu'en fait, le sujet me dérange. C'est une mésaventure, voilà, c'est plus correct. Une mésaventure qui est arrivée à un agriculteur en Bretagne lorsqu'il est allé dans son champ pour travailler, tout simplement. Il a fait une découverte. Je vous parle de cette découverte dans quelques minutes dans le 7-9 d'Essentiel. Et je vous rappelle ce matin que le 7-9 d'Essentiel est décalé. J'ai eu du retard, je suis arrivé à 7h07, quelque chose comme ça, parce que le train est arrivé en retard lui aussi. Hein, voilà, c'est pas que j'ai voulu arriver en retard et que j'en ai rien à faire de vous. Au contraire, vous pouvez demander à toute l'équipe d'Essentiel. J'arrive une demi-heure à l'avance à chaque fois avant de préparer l'émission. Et ensuite, à 7h, on lance le direct. Bon, bref, la question n'est pas là. Mais comme du coup l'émission a commencé un petit peu plus tard, elle va se terminer un petit peu plus tard. Je suis avec vous jusqu'à 9h10 ce matin. C'est pas cool, ça quand même, ça fait pas du bien. Eh ben oui, je sais, voilà, c'est comme ça, c'est cadeau. Moi, si on m'a volé du temps avec vous, eh ben je le récupère. Voilà, parce que passer des moments avec vous, c'est ce qui me réjouit tous les matins sur Essentiel, bien plus que de la radio. Je vous ai demandé ce matin quel était votre combo parfait pour démarrer la journée et pour passer une excellente journée. Aujourd'hui, c'est la journée internationale du café et de la musique, ainsi que la journée mondiale du chocolat. Et moi, si je me réveille le matin et qu'on me dit musique, café, chocolat, moi, je me dis, bah, ça, c'est cool, c'est des bonnes choses. Alors, j'aime pas le café, peut-être que je le remplacerai par autre chose. Mais est-ce que vous avez un combo, un trio pour bien commencer la journée ? Café, chocolat, musique, vous me le dites au 07 87 250 777. SMS et message WhatsApp gratuit, hein, bien évidemment. 07 87 250 777. Très belle journée internationale de la musique à tous, à l'écoute d'Essentiel, avec River Valley Ages et Gracie Binion. C'est Keep Praying sur Essentiel.

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1: 8h25 sur Essentiel. Dans 5 minutes, il y aura la Good News partagée par Pierre. Si vous ne savez pas ce qu'est la Good News, je peux vous l'expliquer. Est-ce que vous voulez que je vous l'explique brièvement ce que c'est que la Good News? Non? Ça vous intéresse pas? Si? Oui? Non? Écoutez, dans le doute, je vais vous expliquer ce que c'est que la Good News quand même. C'est une bonne nouvelle qui a été dénichée par Pierre avec une histoire inspirante, une initiative solidaire et qui donne des raisons d'espérer. Voilà, c'est un vrai concentré d'optimisme pour vous booster ce matin. Ce sera dans moins de 5 minutes ce matin sur Essentiel, bien plus que de la radio. Alors, on est le jeudi 1er octobre, ça vous le savez bien évidemment. Et c'est une journée un petit peu spéciale. C'est une journée internationale du café et de la musique, ainsi qu'une journée mondiale du chocolat. J'ai réfléchi et je me suis dit, mais attends, ça je suis sûr qu'il y a plein de personnes qui kiffent ce combo. Un bon café, on trempe un carreau de chocolat dans le café, j'ai vu plein de gens faire ça. Et puis on s'écoute sa musique préférée au réveil dans une enceinte ou dans ses écouteurs, dans son casque. Et là on est sûr de passer une bonne matinée. Eh bien je vous ai demandé quel est votre combo essentiel pour passer une belle matinée. J'ai encore des réponses ce matin, notamment par SMS 0787 250 777, c'est le numéro pour m'envoyer un message. C'est Elena, elle est du côté de Lyon et elle me dit que pour elle le meilleur combo... c'est pain au chocolat, super, on est dans la thématique. Le thé, bon, bah là, voilà, c'est pas le café, mais ça marche aussi, c'est une boisson chaude. Et lecture de la Bible. Je remarque qu'il faut quand même, pour plusieurs d'entre vous, le manger, le boire et la lecture. C'est pas mal, c'est cool. Ah, je commence à vous cerner un petit peu, à apprendre à vous connaître et ça me fait plaisir, je suis content. Bah, merci beaucoup Elena d'avoir partagé cette réponse sur le numéro de téléphone de la radio, le 07 87 250 777. Vous aussi, dites-moi quel est votre combo essentiel pour bien démarrer la journée, tout simplement. David Léonard sur Essentiel, c'est ce que vous allez pouvoir écouter là dès à présent. Et juste après ça, il y aura la Good News partagée par Pierre. David Léonard avec Over and Over Again sur Essentiel, bien plus que de la radio. Belle matinée, on est jeudi matin. C'est Tim, salut.

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1: Bonjour la France, bonjour la Belgique, bonjour la Suisse et bonjour à toute la francophonie à l'écoute ce matin sur essentielradio.com, le site internet, et sur Essentiel Radio, l'application mobile. Moi c'est Tim, je suis tout excité, tout content d'être avec vous ce matin. Surtout que là, il ne me reste pas 30 minutes d'émission, il m'en reste 40. Parce que je suis arrivé en retard à cause de la SNCF. Donc du coup, je me suis dit, alors non, là c'est hors de question que mes auditeurs, ils en pâtissent. Il est quelle heure? Il est 7h10? Ok, bah c'est simple, jusqu'à 9h10, je suis en direct. Comme ça, j'ai bien 2 heures d'émission et mes auditeurs en profitent pendant 2 heures consécutives. Comme de l'eau fraîche pour une personne fatiguée, ainsi est une bonne nouvelle venant d'une terre lointaine. C'est une citation que vous retrouvez dans la Bible, dans le livre des Proverbes, au chapitre 25 et au verset 25. C'est une citation que Pierre a choisi d'utiliser pour justifier la présence de sa chronique Good News, parce qu'il n'y a pas que les mauvaises nouvelles qui comptent. Un concentré d'optimisme pour vous booster au quotidien, voici la Good News sur Essentiel.
2: Good News. Hey, tu connais la nouvelle? Dieu a dit, je connais les projets que j'ai formés sur vous, projets de paix et non de malheur, afin de vous donner un avenir et de l'espérance. Nous sommes tous porteurs de projets. Projets d'études, projets professionnels, projets de famille. Mais il faut dire que parfois, les projets sont dans un état délabré. La vie ne nous a pas fait de cadeaux. On a pris des coups et on reste là, face à des impossibilités, sans trop savoir ce que demain nous réserve. La crise a frappé, on ne cesse de nous parler de plans de rigueur, d'austérité. L'économie est au plus mal dans certains secteurs d'activité, sans parler des désastres écologiques, ou bien des tensions dans certains coins du monde, et parfois au sein même de notre propre famille. On ne sait plus ce qu'on mange, on ne sait plus ce qu'on respire. Non mais sérieux, quel avenir peut-on envisager? Y a-t-il un espoir pour nous et nos enfants? Dieu nous dit, je connais les projets que j'ai formés sur vous. Projet de paix et non de malheur, afin de vous donner un avenir et de l'espérance. Dieu est un Dieu de projet. Je dirais même que Dieu est le plus grand concepteur et meneur de projets de tous les temps. Il a à son actif un nombre impressionnant de réalisations, et pas des moindres. Dieu a créé les cieux et la terre, l'univers et ce qu'il renferme, les merveilles et les mystères de la nature. Mais tout cela n'est rien comparé au grand projet de Dieu. Et ce projet, c'est celui de ta vie. Sais-tu que lorsque Dieu a créé le monde, il pensait déjà à toi? Avant que tu naisses, déjà tu occupais toutes ses pensées. Tout ce qu'il a créé, il a créé pour toi, afin que tu trouves ta place dans un monde bien structuré, bien ordonné. Mais voilà, cette harmonie a été brisée par le péché, et notre avenir aussi, car le salaire du péché, c'est la mort. Alors nous formons des projets personnels, familiaux, professionnels, mais on sait bien qu'au bout du compte, c'est la mort qui aura le dernier mot. Pourtant, la Bible affirme que Dieu ne nous a pas destinés à la colère, mais à la possession du salut par Jésus-Christ qui est mort pour nous. Dieu ne t'a pas créé pour la perdition. Il ne t'a pas créé pour t'abandonner à une existence dure et pénible, avec quelques moments de bonheur éphémère et la crainte que tout va bientôt se terminer. Tu n'as pas été créé pour l'échec ou le malheur. Dieu a pour toi un projet de paix. Il a prévu l'époque et les circonstances de ta naissance. Il t'a voulu ici et maintenant, afin que ce projet puisse se réaliser. Ce projet, c'est déjà que tu sois sauvé, que tu le connaisses, lui le seul vrai Dieu, et que tu vives pour lui. Es-tu entré dans les projets de Dieu pour ta vie? Dieu a d'excellentes choses en réserve pour toi. Alors, ne reste pas là à te morfondre en pensant que tout est fini. Fais confiance à Dieu, car il connaît les projets qu'il a formés sur toi. Projets de paix et non de malheur, afin de te donner un avenir et de l'espérance. Si ça, c'est pas une bonne nouvelle.
1: Good news. Et si ça, ça fait pas plaisir, sérieusement, la good news, là, une bonne nouvelle dès le matin, au réveil, si c'est votre réveil à 8h35, ou en plein milieu de votre matinée, plein milieu de votre trajet, peu importe où vous êtes là ce matin, que vous soyez du côté de Lyon, du côté de la Normandie, du côté du Sud-Ouest, voilà, il y a plein d'SMS et de WhatsApp que j'ai reçus ce matin et que je vais continuer de recevoir encore jusqu'à 9h10, 07 87 250 777. Dites-moi ce matin, quel est votre combo idéal pour bien commencer la journée? Aujourd'hui, c'est le jeudi 1er octobre, c'est la journée internationale du café et de la musique. Et c'est la journée mondiale du chocolat. Et ce trio-là, je suis sûr que quelqu'un l'a pour habitude ici, dans les auditeurs d'Essentiel. Si vous êtes sur essentielradio.com ou sur l'application mobile gratuite d'Essentiel Radio, dites-moi si vous faites partie de ces personnes qui se lèvent le matin, qui font couler un café, qui font tremper un morceau de chocolat noir dans le café pour le déguster, et ensuite dans la voiture qui écoutent uniquement leur morceau préféré. Ils ne veulent pas de la radio, ils ne veulent pas de podcast, ils ne veulent pas de je ne sais pas quoi, ils veulent leur morceau préféré. Après, ils sont ouverts à d'autres morceaux, mais pour l'instant, ils veulent leur morceau préféré. Dites-moi si vous êtes comme ça, et si jamais vous avez un combo gagnant le matin différent, partagez-le-moi, 07 87 250 777. Ce matin sur Essentiel, j'ai prévu pour vous Tout à toi. C'est un single inédit marquant une nouvelle étape dans sa discographie. Je parle bien évidemment de l'artiste Tite Herbé. Il l'a sorti le mois dernier et son single a franchi le cap des 35 000 écoutes sur les plateformes de streaming. Et puis un clip aujourd'hui qui cumule beaucoup plus que 20 000 vues sur YouTube pour sa sortie, hein, donc dans les 24 heures de sa sortie, bien évidemment. Tite Herbé, Tout à toi sur Essentiel, c'est ce que vous écoutez.
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1: Et j'en profite également pour vous rappeler que si vous voulez faire une dédicace à quelqu'un sur un morceau, ou si vous voulez demander un de vos morceaux préférés, si on l'a dans la base, hein, bien évidemment, eh bien vous pouvez, en m'envoyant un SMS, 07 87 250 777. Il est 8h37, on est jeudi 1er octobre, bienvenue sur Essentiel.
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Direction l'Alsace, si vous voulez rencontrer cet artiste, c'est Tite RB, T-I-T-E, plus loin RB. Voilà, je vous le donne, hein, si vous voulez l'ajouter dans votre playlist. Tite RB, tout à toi sur Essentiel. Il est l'heure pour moi de vous partager une info assez insolite. Quelque chose que j'ai découvert ce matin en préparant l'émission et qui m'a rendu assez fou, qui m'a rendu assez chèvre, hein, pour rester dans le champ lexical, puisque je vais vous parler ce matin d'un agriculteur. Mais avant, il faut que je vous demande, est-ce que ça vous est déjà arrivé de retrouver des choses bizarres dans votre jardin ? En Bretagne, un agriculteur est tombé sur un trésor dont il se serait bien passé en vérité. Dans son champ, il a ramassé, écoutez bien, s'il vous plaît, il a ramassé pas moins de 48 bouteilles en plastique abandonnées. Oh là là là là, moi ça me... Déjà quand j'arrive moi dans le train et que je vois qu'il y a un sac de fast-food qui est abandonné, je suis en mode, oh, pff, oh, ils abusent les gens quand même. Mais là, 48 bouteilles en plastique, c'est pas possible, il y a eu une soirée, je sais pas ce qui s'est passé. Et le pire, c'est qu'il y avait à l'intérieur, comment vous le dire ? Vous savez, quand on a besoin de se soulager. Voilà, voilà, exactement. Voilà, vous avez compris. Il y avait ça à l'intérieur. Donc, apparemment, ce sont des chauffeurs routiers ou des automobilistes de passage qui balancent leur pause évacuation, pour l'appeler comme ça, directement par la fenêtre de leur camion. Voilà, charmant, hein, l'esprit civique. L'agriculteur, complètement dépité, a fini par poster la vidéo sur les réseaux sociaux pour afficher cette incivilité totale et pousser un scandale. Et on le comprend, bien évidemment. Alors, on est d'accord, l'équipe, hein, que balancer ses déchets et surtout ça, hein, dans un champ, comme ça, c'est le sommet de l'irrespect. Hein, on est d'accord. Ma question, en sachant que tout s'est arrangé, hein, bien sûr, ça a été nettoyé, etc. Voilà, il n'est pas embêté. Mais la question que je voudrais vous poser, c'est quoi le truc le plus sale ou le plus improbable que vous ayez retrouvé balancé devant chez vous ou dans votre jardin ? Vous pouvez me balancer vos anecdotes ce matin au 07 87 250 777 ou juste même réagir à ce que je viens de vous partager et me donner votre point de vue, votre opinion. 07 87 250 777. Ça dépend peut-être de si vous avez un jardin ou non, ça dépend de si vous êtes en centre-ville ou non, ça dépend de plein de choses bien sûr. N'hésitez pas à réagir ce matin, 07 87 250 777, c'est gratuit. C'est tout nouveau cette semaine sur Essentiel, c'est Crowder, un artiste assez exceptionnel, et c'est le titre Shepherd que vous écoutez à présent. Il est 8h43, on est le jeudi 1er octobre 2026, vous êtes dans le 7-9 d'Essentiel, bienvenue c'est Tim. C'est pas tout à fait le 7-9, c'est le 7h10, 9h10 ce matin exceptionnellement, voilà, je vous raconterai tout ça pourquoi, si vous venez d'arriver à l'instant et que vous ne comprenez pas ce que je suis en train de raconter. Profitez de Shepherd et de Crowder sur Essentiel.

0: Seigneur est le maître de l'univers. C'est lui qui a fait les groupes d'étoiles. Il change l'ombre épaisse en lumière du matin.
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2: Eh bien, bienvenue. Bienvenue sur Essentiel, bien plus que de la radio. Et bienvenue en octobre. On est le jeudi 1er octobre. C'est le 274e jour de l'année. Et c'est la fête des Thérèses aujourd'hui. Je vous ai dit que... il y avait trois journées importantes dans cette journée du jeudi 1er octobre. Il y a la journée internationale du café, de la musique et la journée mondiale du chocolat, d'accord. Mais je ne vous ai pas parlé d'une quatrième journée très importante qui a lieu aujourd'hui également. C'est la journée internationale des personnes âgées. Alors ce matin, si vous avez des personnes âgées dans votre entourage, et s'il vous plaît, on ne va pas se mentir, on en a tous des personnes âgées dans notre entourage, c'est aujourd'hui et c'est maintenant, 8h47, le moment parfait pour leur envoyer un SMS, un message WhatsApp, même un petit message audio, et puis vous leur souhaitez une belle journée, vous leur faites une petite dédicace, voilà, vous leur dites, écoutez, aujourd'hui c'est une journée un petit peu spécifique, et ben, j'ai envie de te dire bonne journée, voilà, je t'aime, je pense à toi, selon la proximité que vous avez avec cette personne. Et si vous voulez faire une dédicace en direct à la radio, 07 87 250 777. C'est la journée des Thérèses et la journée internationale des personnes âgées. Grosse dédicace aux Thérèses ce matin. Et je vais faire une dédicace à mon papy et à ma mamie. Je vais leur envoyer un petit SMS, un petit message WhatsApp là en off pendant que je vais vous envoyer la suite de la musique sur Essentiel. C'est Milo avec Faveur Mukoko et Jonathan Mugongwa. Jonathan Mugonga, hein, c'est pas du tout un anglophone. Voici comme personne.

0: Je vous le dis, quand un seul pécheur change sa vie, Dieu est dans la joie. 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
2: Et là, normalement, vous regardez l'heure et vous vous dites « Oh non, il reste plus que 9 minutes au 7-9 d'essentiel avant que ce soit terminé. » Hop, hop, hop, hop, hop, hop, hop, hop, hop. Non, non, non, non, non, non, non, pas aujourd'hui. Aujourd'hui, on est le 1er octobre 2026. En temps normal, il n'y a pas d'événement exceptionnel qui fait que le 1er octobre, on fasse quelque chose de spécial. Non, c'est juste que ce matin, en allant à la gare, je me suis rendu compte que le train aurait 5 minutes de retard, 10 minutes de retard, 25 minutes de retard, que le train serait supprimé. Bref, j'ai été en retard à cause du train. Donc je suis arrivé à 7h10 en direct dans la matinale et je me suis dit non mais là ça va pas du tout si je fais perdre 10 minutes de l'émission à mes auditeurs. Du coup on a pris une décision avec l'équipe et le 7-9 d'essentiel aujourd'hui devient exceptionnellement le 7h10 9h10 d'essentiel avec Tim. Voilà Tim, c'est moi, je suis très content de vous accompagner ce matin malgré les aléas de la vie, les hauts et les bas. Grosse dédicace et grosse force à la SNCF et à tous les agents qui travaillent dans les gares, sur les quais. Parfois vous vous réveillez le matin, vous voyez qu'il y a eu du vandalisme pendant la nuit, vous devez réorganiser les trains, réorganiser les voies et vous savez que ça va forcément venir perturber tout le réseau et tout le trafic. Dédicace à vous, grosse force à vous et merci pour le travail de transport que vous faites au quotidien. Rue Ayong avec Adonai, c'est ce que vous écoutez maintenant sur Essentiel.

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3: 8h56 sur Essentiel, bien plus que de la radio. Bienvenue, moi c'est Tim et je vous accompagne tous les matins du lundi au vendredi de 7h à 9h en temps normal. Ça va déborder un petit peu plus jusqu'à 9h10 ce matin. Donc je vous explique, puisque on déborde de 10 minutes à peu près lié au retard que j'ai eu à cause de la SNCF. Qu'est-ce qui va se passer entre 9h et 9h10? Ah ah! Et ben je vous fais gagner. Non, je vous fais pas gagner un t-shirt encore une fois, voilà. C'est entre 7h et 7h15, ça que vous pouvez gagner un t-shirt Essentiel gratuit. Non, par contre, je vais vous proposer de retrouver un petit point sur la météo de ce matin. Voilà, comme ça, vous en avez une troisième. Et 3 pour le prix de 2. Voilà, ça c'est quand même pas mal. Il y aura le verset du jour également. Et puis, on va réattaquer avec de la musique jusqu'à 9h10. Et c'est pour ça que vous écoutez Essentiel. C'est pour le bon son qui passe au quotidien sur notre site essentielradio.com et sur notre application mobile Essentiel Radio. En parlant de bons morceaux, je le mets à fond à chaque fois que je l'entends. Parce que déjà, il est très doux, mais dans le même temps, il y a une puissance dans sa voix et dans sa mélodie. C'est « Vivre sans toi », c'est signé Shadé sur Essentiel.

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1: Et ça y est, les 9h, bienvenue sur Essentiel, bien plus que de la radio, moi c'est Tim. Je vous accompagne d'ordinaire de 7h à 9h pile du lundi au vendredi. Mais ce matin, voilà, avec les aléas de la SNCF, j'ai eu du retard, je suis arrivé à 7h10. Et donc j'ai pris la décision que jusqu'à 9h10, vous auriez droit à une matinale. Comme ça, vous pouvez profiter un peu plus que les 10 minutes qui ont été mangées entre 7h et 7h10. Donc du coup, il est 9h tout pile, on est le jeudi 1er octobre 2026. Je suis très content d'être avec vous ce matin. Au programme dans les prochaines minutes, du bon son, il y aura RDJ, il y aura également Jarod Gaoudi sur Essentiel. Et puis je vais vous faire un petit point sur la météo, mais avant ça, voici le verset du jour.
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2: Jésus dit... Oui, je vous le déclare, c'est la vérité. Celui qui croit en moi possède la vie éternelle. Jean chapitre 6, verset 47.
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1: Allez, très bon réveil à tous en ce jeudi 1er octobre. C'est l'heure de votre bulletin météo du matin. L'épisode méditerranéen perd enfin en intensité aujourd'hui, mais la plus grande prudence reste de mise ce matin. Des résidus de pluie orageuse glissent vers l'ouest de la région PACA. Plus largement, une bande pluvieuse s'étire au réveil du sud-ouest jusqu'au centre-est et au grand-est. Heureusement, une nette amélioration se dessine déjà par le nord-ouest où les éclaircies s'imposent progressivement au fil des heures. Côté température, c'est la baisse ce matin avec une fraîcheur qui s'installe par l'ouest, comptez 10 à 15 degrés sur la moitié nord, mais l'ambiance reste encore très douce près de la Méditerranée avec jusque 20 degrés au réveil. Cet après-midi, les maximales repasseront sous les normales, entre 19 et 24 degrés sur la quasi-totalité du pays. Passez une très belle matinée et restez vigilants à l'écoute du 7h10, 9h10 exceptionnel de ce jeudi 1er octobre. Bienvenue sur Essentiel.
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1: Et ce matin, je suis très content de vous dire que le programme est exceptionnel. La musique, du bon son, c'est ce que vous retrouvez tous les matins sur Essentiel, tout au long de la journée bien évidemment, mais surtout dans le 7-9, hein, ça je dois le dire, hein, le 7-9 il est quand même bien préparé. C'est Jarod Gaoudi qui ouvre le bal sur Essentiel avec une nouvelle saison. Très belle matinée à tous.

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1: 9h03, bienvenue sur Essentiel, bien plus que de la radio, jusqu'à 9h10, Tim pour vous accompagner exceptionnellement ce matin. Demain, ce ne sera pas comme ça, hein, j'espère, hein, vraiment. Non, vraiment, vraiment, j'espère que demain, quand j'arrive à la gare, à 5h37 du matin, le train arrive, voilà, tout simplement. C'est un peu exceptionnel hein, ce qui s'est passé ce matin, clairement. Il y aura RDJ avec Tempête dans un instant sur Essentiel. Après ça, je vous dirai au revoir et je vous souhaiterai une belle suite de journée à l'écoute d'Essentiel, bien plus que de la radio. Avant ça, c'est Caleb Mekoum, Makeaway. Alors vous allez me dire, mais attends Timothée, là tu parles pas assez, là raconte-nous des choses. Pourquoi t'enchaînes la musique? Eh bien parce que ce jeudi 1er octobre 2026, c'est la journée internationale de la musique. Et donc on met l'honneur à la musique. Caleb Mekoum sur Essentiel, bien plus que de la radio, sur Essentiel Radio bien sûr.

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2: Il est 9h07, bienvenue sur Essentiel, bien plus que de la radio. C'est les trois dernières minutes de l'émission, ça a été décalé parce que j'ai été en retard. Mais rassurez-vous, si Dieu le permet, tout sera parfaitement aligné demain. J'aurai mon train à l'heure, le train sera lui-même également à l'heure pour notre rendez-vous. Il va me transporter à l'heure, il n'y aura pas de problème sur les voies. Et j'arriverai à Essentiel et en direct au bon moment pour qu'à 7h la matinale commence et qu'elle se termine à 9h. Pas à 9h10 comme ça va être le cas là maintenant. Mais cela dit, je suis très content. Je suis très content parce que j'imagine que là entre 9h et 9h10, vous êtes des auditeurs qui peut-être n'écoutez pas entre 7h et 9h. Et ben bonjour, moi c'est Tim, je suis ravi de vous rencontrer. Je suis le nouveau dans l'équipe d'Essentiel. Je suis là tous les matins du lundi au vendredi de 7h à 9h. 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Donc rendez-vous demain, 7h sur Essentiel, bien plus que de la radio. Comme promis, sur Essentiel, on écoute RDJ avec Tempête. Je vous souhaite une très belle suite de matinée et de journée et je vous dis rendez-vous demain, 7h sur Essentiel pour la matinale. Et rendez-vous ce soir, 21h, avec Franck dans Boombox Time. J'aimerais bien faire la voix off de Boombox Time. Boombox Time. Je sais pas si je la fais bien. Je verrai ça avec mon équipe plus tard. Boombox Time, c'est à 21h ce soir et le 7-9 d'Essentiel, ça revient demain matin. Très belle suite de journée. C'était Tim. Ciao, bye.

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0: Et tu connais la nouvelle ? Jésus est venu afin que les hommes aient la vie et la vie en abondance. Jésus n'est pas venu fonder une religion. Il n'est pas venu enseigner une morale ou des principes philosophiques. Non, Jésus est venu pour communiquer la vie à un monde en perdition. Comment se fait-il que tant d'hommes et de femmes ont juste l'impression de survivre ou sous-vivre ? Qu'est-ce qui fait que tellement de jeunes ont seulement le sentiment d'exister sans avoir jamais goûté à la vie véritable ? Et pourquoi le nombre de suicides ne cesse-t-il d'augmenter, là même où on semblerait tout avoir pour être heureux ? On a volé à l'homme ce qui lui était le plus précieux, la vie. Jésus dit « Le voleur ne vient que pour dérober, égorger et détruire ». Lorsque Satan a dit dans le jardin d'Éden « Vous ne mourrez pas », il venait en fait de proférer l'un des pires mensonges qui soit. Et depuis ce jour-là, l'homme ne cesse de mourir. On naît, on vit, du moins on essaye, et puis on meurt. Mais est-ce donc ça la vie ? Est-ce là ce pourquoi nous avons été créés ? N'y a-t-il donc pas autre chose, un autre plan, un autre but ? Jésus dit « Je suis venu afin que les hommes aient la vie et qu'il ait en abondance ». Tu vis peut-être dans l'abondance matérielle, tu es comblé dans bien des domaines, mais pourtant, au fond de ton cœur, tu soupires après autre chose. Tout ce que tu pourrais accumuler comme bien ou comme expérience ne te satisfait pas réellement, et tu as soif de plus. Tu voulais vivre ta vie et la vivre à fond. Tu t'es éclaté, tu as couru après les sensations fortes, mais tu t'aperçois finalement qu'il te manque quelque chose ou quelqu'un. Jésus est la vie. Et quand on le reçoit dans son cœur, on entre alors dans une toute nouvelle dimension de l'expérience humaine. Une vie de plénitude, une vie qui vaut la peine d'être vécue. Une vie avec une direction et un sens profond, la vie éternelle. Ne cours pas le risque de finir ton existence rassasié de jour, mais toujours à la poursuite du secret de la vie. Jésus est venu afin que les hommes aient la vie et qu'il ait en abondance. Il te l'offre aujourd'hui, saisis-la par la foi, et tu vivras alors le plus grand de tous les miracles. Si ça, c'est pas une bonne nouvelle.
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0: Je vous le dis, quand un seul pécheur change sa vie, Dieu est dans la joie. 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

0: Dieu est très bon, très patient. Il sait attendre. Est-ce que tu t'en moques? Cette bonté de Dieu te pousse à changer ta vie. Tu ne le sais donc pas?
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1: Hey, tu connais la nouvelle ? Quand un malheureux crie, Dieu l'entend et il le délivre de toutes ses détresses. L'humanité ne cesse de crier depuis la nuit des temps. C'est le cri d'une souffrance indicible, le cri d'une angoisse profonde, un cri de colère, un cri d'incompréhension, un cri qu'on est même parfois incapable de pousser, un cri contenu dans un soupir intérieur que tout le monde semble vouloir ignorer. Nous crions pour exprimer les sentiments qui déchirent notre cœur. Nous crions pour faire connaître notre malheur. Et bien souvent, ces appels de détresse, véritables SOS à qui voudra bien les entendre, restent sans réponse. Quoique bien entourés, nous nous retrouvons seuls dans notre souffrance. Une souffrance que personne ne semble pouvoir comprendre et solutionner. Mais voici, quand un malheureux crie, Dieu l'entend et il le délivre de toutes ses détresses. Non, Dieu n'est pas sourd. Pas plus qu'il n'est insensible à ta situation ou incapable de te secourir. Il te promet une écoute attentive et une délivrance miraculeuse. Pourquoi ne t'adresserais-tu pas à lui dès aujourd'hui ? Non pas dans un élan de colère, le poing dressé vers le ciel comme pour le rendre responsable de tes problèmes, non mais dans un appel.

0: appelle au secours en croyant que Dieu t'entend. Il entend le cri de ton cœur et il est prêt à te rencontrer dans ta détresse pour t'en sortir et t'accorder une entière bénédiction. Fais-lui confiance, tourne-toi vers lui sans plus attendre, car quand un malheureux crie, Dieu l'entend et il le délivre de toutes ses détresses. Si ça, c'est pas une bonne nouvelle.
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4: Salut, c'est Mathieu sur Essentiel Radio. La pornographie fait des ravages aujourd'hui. Et j'en sais quelque chose. J'ai gaspillé à cause d'elle quasiment la moitié de ma vie. Quand j'avais 8 ans, je suis tombé sur une revue pornographique que mon père avait laissé traîner à la maison. Au début, ça m'a dégoûté et je suis vite parti. Mais quelques heures plus tard, j'ai eu envie de regarder à nouveau ces images. Et c'est là que l'enfer a commencé pour moi. Je suis devenu porno-dépendant, esclave de cette sexualité dépravée. Je me sentais lié, j'arrivais pas à décrocher. Il y avait d'abord le plaisir éphémère de regarder ces vidéos, mais il laissait rapidement la place à la honte. La culpabilité, le sentiment d'être sale, l'impression d'être un déchet, un pion qu'on utilise puis qu'on jette. Pourtant, impossible d'arrêter. J'étais pris dans une spirale interminable. À 23 ans, alors que j'étais toujours accro, je me suis rappelé des récits de la Bible que j'avais entendus quand j'étais enfant. Une pensée surtout me revenait sans cesse. Jésus délivre. Alors, je suis allé dans ma chambre, j'ai crié à lui et je lui ai demandé de me délivrer de ce fléau destructeur. Et Jésus a entendu ma prière. Petit à petit, ce qui était pour moi une obsession a disparu. Ça a été un combat difficile. Mais aujourd'hui, je peux dire que Jésus m'a libéré des chaînes de la pornographie. Je ne suis plus esclave. Je ne suis plus le même. Jésus m'a donné une autre image de moi-même. Il m'a rendu la dignité que j'avais perdue. La Bible dit que Jésus est venu pour proclamer aux captifs la délivrance. C'est vrai, il l'a fait pour moi. Et si toi aussi tu es confronté à cette addiction, il peut le faire pour toi. Je m'appelle Mathieu. Jésus a transformé ma vie. Et c'est mon histoire.
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1: Jésus dit : Oui, je vous le déclare, c'est la vérité. Celui qui croit en moi possède la vie éternelle. Jean chapitre 6, verset 47. 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
1: Salut à tous, je suis Leandro Gonzalez et je vous partage maintenant l'histoire derrière mon nouveau single « Jamais seul ».
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1: C'est un petit peu l'histoire un peu de mon témoignage, c'est-à-dire que j'ai vécu pendant une période dans laquelle j'avais l'impression que rien n'allait, que tout ce que j'essayais de faire, à chaque fois, ça ne fonctionnait pas. Je me sentais pas à l'aise, pas bien dans ma peau, pas bien dans mes bottes. Et c'est là, en fait, où j'ai rencontré vraiment l'amour de Dieu.

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1: J'ai rencontré vraiment sa présence et en fait ça m'a bouleversé, ça m'a vraiment bouleversé. Et l'une des choses qui m'a le plus marqué, c'était le fait de me rendre compte que même si je vivais des choses très très difficiles et que j'avais l'impression justement d'être dans un monde de solitude où personne pouvait arriver à comprendre ce que je vivais, quand j'ai compris, quand j'ai saisi ce qu'était l'amour de Dieu, j'ai surtout eu une révélation très forte du fait que Dieu avait toujours été là dans mes moments de galère, dans mes moments de difficulté, dans mes moments de solitude. Dieu avait toujours été là. J'ai même vécu une expérience très très forte dans laquelle au moment d'une prière, j'ai pu voir vraiment comment est-ce que Dieu m'accompagnait dans ma pire saison de ma vie alors que j'étais ado. Du coup, jamais seul, c'est l'histoire de mon témoignage, mais je suis sûr que c'est l'histoire de beaucoup de gens qui finalement, en venant à l'amour de Dieu, en rencontrant l'amour de Dieu, se rendent compte que en fait, Dieu avait toujours été là. Parce que Dieu ne nous laisse jamais, jamais. C'est pour ça qu'on n'est jamais seul. À bientôt les amis.

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1: 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Moi c'est Tim, vous l'avez compris, je vous accompagne de 7h à 9h du lundi au vendredi.
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1: Jésus dit : Oui, je vous le déclare, c'est la vérité. Celui qui croit en moi possède la vie éternelle. Jean chapitre 6, verset 47.

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1: Hey, tu connais la nouvelle? Si quelqu'un est en Christ, il est une nouvelle création. Les choses anciennes sont passées, voici, toutes choses sont devenues nouvelles. T'as jamais rêvé de prendre un nouveau départ dans la vie? Pouvoir tourner la page, laisser derrière toi toutes ces choses qui font de ton passé un fardeau bien trop lourd à porter. Eh bien, finis les vieux rêves poussiéreux et place à une réalité miraculeuse. Si quelqu'un est en Christ, il est une nouvelle création. Les choses anciennes sont passées et voici, toutes choses sont devenues nouvelles. Tu t'es souvent surpris à penser « Ah, si je pouvais tout recommencer, si je pouvais seulement avoir une autre chance, s'il y avait un moyen. » On t'a dit qu'avec des « si », on pourrait mettre Paris en bouteille. Moi, je t'affirme que si quelqu'un est en Christ, il est une nouvelle création. En Christ, certainement le meilleur endroit où l'on puisse se trouver, car Dieu était en Christ, réconciliant le monde avec lui-même. En Christ, tu rencontres Dieu. En Christ, tu te rencontres toi aussi. Tu retrouves ta véritable identité, ce pourquoi tu as été créé. En Christ, c'est par le pardon des péchés, l'opportunité d'un nouveau commencement et la promesse d'un avenir éternel extraordinaire. Jésus se propose de devenir le point de rupture d'avec ton passé et le point de départ pour une nouvelle destinée. Oui, si quelqu'un est en Christ, il est une nouvelle création. Les choses anciennes sont passées, voici, toutes choses sont devenues nouvelles. Si ça, c'est pas une bonne nouvelle.
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0: Dieu est très bon, très patient. Il sait attendre. Est-ce que tu t'en moques? Cette bonté de Dieu te pousse à changer ta vie. 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

0: Bonjour à tous, le budget 2027 se dévoile. Objectif 54 milliards d'euros d'économies à trouver, dont 43 milliards à travers de nouvelles mesures. Le gouvernement propose un gel des allocations familiales qui doit permettre d'économiser 500 millions d'euros. Pour les retraités, seules les pensions inférieures à 1260 euros par mois seront indexées sur l'inflation. Près de 6 millions de personnes sont concernées par cette mesure. Par ailleurs, le gouvernement souhaitait élargir la taxe sur les boissons sucrées aux aliments transformés contenant du sucre et des additifs. Des nouveaux débordements en marge de la mobilisation des lycéens. La façade du lycée Nelson Mandela de Nantes a été ravagée par un incendie. La présidente de la région des Pays de la Loire, Christelle Morançais, dénonce la volonté de certains de semer le chaos et de tout détruire. La région Sud dénonce un cap inacceptable franchi à Marseille avec l'agression d'un proviseur aspergé d'essence. À Lille, on déplore aussi des incendies et des feux de poubelle, tout comme des affrontements avec la police. Les lycéens désormais rejoints par les étudiants. Selon l'Union étudiante, 26 universités étaient bloquées ce matin sur l'ensemble de la France, que ce soit à Paris, Lyon ou encore Poitiers. Un nouveau débat pour les candidats de la primaire de la gauche organisé ce soir sur France 2. Raphaël Glucksmann, Emmanuel Morel, Ségolène Royal, Olivier Faure et Jérôme Gage sont invités à confronter leurs idées. Contrairement à la première rencontre où ils répondaient directement aux questions des Français, cette fois ce sera un face-à-face direct. Et c'est l'une des nouveautés de ce 1er octobre. Certaines protections féminines réutilisables sont remboursées par la Sécurité sociale. La mesure concerne uniquement des produits vendus en pharmacie. Les moins de 26 ans et les personnes précaires qui bénéficient de la complémentaire santé solidaire peuvent en bénéficier. L'objectif est de lutter contre la précarité menstruelle. Et puis en foot, dernier préparatif pour les Bleus avant la grande première de Zinedine Zidane à domicile. L'équipe de France s'entraîne aujourd'hui au Stade de France pour sa dernière séance avant le troisième match de Ligue des Nations demain soir. Les Bleus affronteront l'Italie dans un stade à guichet fermé. Voilà pour l'info, passez une excellente après-midi.
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3: Eh, tu connais la nouvelle? Dieu a dit, je suis l'Éternel qui te guérit. Quand on pense au progrès de la médecine, à ce que l'homme est actuellement capable de faire, la masse de connaissances qu'il a accumulées, les technologies de pointe qui ont été développées au service de la santé, c'est tout simplement impressionnant. Et on peut certainement remercier Dieu de l'intelligence qu'il nous a accordée dans ce domaine. Mais voilà, le fait est qu'aujourd'hui encore, l'homme tombe malade. Et pire, malgré toute notre science et notre technologie, on meurt encore de certaines maladies. De nombreuses maladies, redoutées pendant des siècles, ont été éradiquées, mais c'est comme si elles avaient à chaque fois disparu pour laisser la place à d'autres maux bien plus terribles encore. Je pense au sida, je pense au cancer, et on tremble, on a peur, on vit comme sous une épée de Damoclès, redoutant le jour qui nous annoncera la sinistre nouvelle. Qu'on soit jeune ou vieux, riche ou pauvre, nul n'est à l'abri de la maladie. Mais là où la médecine a atteint ses limites, Dieu, lui, n'est en aucun cas dépassé. Et le grand médecin te dit « Je suis l'Éternel qui te guérit ». Ces paroles contiennent une promesse, celle qu'aujourd'hui encore, Dieu veut et peut guérir. Il dit « Je suis l'Éternel », c'est-à-dire celui qui ne change pas, celui qui demeure le même. Quel encouragement! Nous pouvons encore nous attendre à voir Dieu intervenir puissamment dans nos vies. Quand Jésus est venu, il nous a fait toucher du doigt les possibilités infinies contenues dans cette déclaration « Je suis l'Éternel qui te guérit ». Et Jésus allait de lieu en lieu, il allait de ville en ville et il guérissait tous les malades. Et non seulement a-t-il guéri des milliers d'hommes et de femmes à cette époque, mais il en a guéri bien plus encore depuis. Car lorsque Jésus est mort à la croix, il a porté nos souffrances, nos péchés, mais aussi nos maladies. Il s'est chargé de nos douleurs. Par ses meurtrissures, nous sommes guéris. Tu as peut-être besoin de guérison. Ton corps est malade et tu es fatigué de souffrir. Tu avais nourri bien des espoirs quant à ta guérison, mais la maladie a été la plus forte. Et aujourd'hui, tu n'oses même plus espérer. Pourtant, si tu crois, tu verras Dieu agir d'une manière miraculeuse. Ne crains pas, crois seulement. Jésus est plus grand que le mal qui t'a atteint. Entends-le te dire aujourd'hui, « Je suis l'Éternel qui te guérit ». Si ça, c'est pas une bonne nouvelle.
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0: horizon change, les épreuves passent, et les promesses de Dieu demeurent. Celui qui a commencé cette œuvre en toi l'achèvera. T'en reviendra.
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2: Jésus dit : Oui, je vous le déclare, c'est la vérité. Celui qui croit en moi possède la vie éternelle. Jean chapitre 6, verset 47.

0: très bon, très patient. Il sait attendre. Est-ce que tu t'en moques? Cette bonté de Dieu te pousse à changer ta vie. Tu ne le sais donc pas?
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4: Salut, c'est Alexia sur Essentiel Radio. J'aimerais te raconter comment un jour ma vie a été transformée. Je suis née dans une famille bouddhiste. Ma mère était très pratiquante. J'ai reçu une bonne éducation, j'étais une fille très obéissante, mais à l'adolescence, je me suis rebellée. À la maison, on vivait tous les jours dans la violence, et au final, ma mère s'est retrouvée seule pour s'occuper de nous. À cause de certains événements difficiles que j'avais connus dans mon enfance, j'étais détruite intérieurement. J'étais amère, déprimée, je pensais au suicide, je vivais dans le mensonge, dans la rage. Je souffrais beaucoup. Du coup, je ne supportais pas qu'on me parle de Dieu. Et quand moi j'en parlais, c'était pour l'insulter. À cette période de ma vie, je suis devenue anorexique et boulimique. J'alternais entre les deux. J'ai atteint une telle maigreur que j'ai connu de graves problèmes de santé. Et puis un jour, j'ai vu la vie de ma mère changer quand elle est devenue chrétienne. Elle a beaucoup insisté pour que je vienne à l'église. Mais moi, je détestais cet endroit. Je haïssais ce Dieu dont j'entendais parler. En même temps, j'étais bouleversée par l'amour que les chrétiens de cette église me témoignaient. Je sentais qu'il y avait quelque chose de doux et de bon dont j'avais tellement besoin, mais je n'arrivais pas à savoir ce que c'était. Un jour, alors que j'étais à l'église avec ma mère, Dieu a touché mon cœur. Le pasteur qui était invité ne me connaissait pas, mais dans son message, c'était comme s'il racontait toute ma vie. Mon cœur était comme mis à nu. Dieu m'a révélé qu'il m'aimait et que Jésus était mort pour moi, qu'il avait porté toute ma colère, toute ma vulgarité, toute ma haine sur lui. J'étais tellement bouleversée qu'à chaque fois que j'allais à l'église, je ne pouvais pas m'empêcher de pleurer. J'ai demandé à Dieu de me pardonner et il l'a fait. Il m'a donné un cœur nouveau et aujourd'hui je ne suis plus la même personne. J'ai aussi demandé à Dieu de me guérir de l'anorexie. Et 2 jours plus tard, mon corps s'est remis à fonctionner parfaitement. La nourriture était une obsession pour moi. J'y pensais tout le temps. Et puis du jour au lendemain, sans que je fasse aucun effort, je me suis rendu compte que je n'y pensais plus du tout. Aujourd'hui, je suis complètement guérie. Alors je veux remercier Jésus qui a guéri à la fois mon corps et mon cœur. Et je voudrais te dire que ce qu'il a fait pour moi, il peut le faire pour toi si tu as soif de vérité et de délivrance.
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1: Hello, c'est Camille, du duo Camille et Gabriel. Et voilà l'histoire de notre chanson Jésus.
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1: Le chant Jésus a mijoté durant environ 10 ans entre sa composition et sa sortie. Je l'ai composé à la fin de l'été 2016 où la mélodie m'est venue durant un temps de prière en nature avec les premières strophes en anglais. À partir de ce moment, j'ai commencé à travailler le texte, mais j'ai choisi éventuellement de poursuivre la composition du chant en français plutôt qu'en anglais parce que je voulais ajouter un chant de plus au répertoire chrétien francophone. Il s'en est suivi plusieurs modifications et améliorations au courant des années suivantes jusqu'à ce que je sente que le chant était vraiment ce qu'il devait être. Centré sur Jésus, comme le titre l'annonce clairement. C'est à la fois une poésie, une prière et une déclaration de foi. En l'écoutant, vous allez remarquer que le nom de Jésus est répété à maintes reprises, comme pour que ce soit vraiment ce que les gens retiennent du chant. Je crois en fait qu'on a besoin d'entendre et de s'accrocher à ce nom-là, encore et encore, pour traverser la vie. Les paroles mettent en lumière les attributs et les œuvres de Jésus, comme son amour, sa puissance, sa paix, sa mort à la croix, son don de soi. Elles mettent aussi en évidence des noms et des fonctions de Jésus qu'on retrouve dans la Bible. Il est l'image de Dieu, le roi des rois, l'autorité, le consolateur, le rocher. Le chant se termine avec la question « Jésus, comment te rendre l'honneur? » Et la réponse qui suit « Reçois de mon cœur l'amour et la ferveur, Jésus, mon sauveur. »

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0: Bonjour à tous. Le budget 2027 se dévoile. Objectif 54 milliards d'euros d'économies à trouver, dont 43 milliards à travers de nouvelles mesures. Le gouvernement propose un gel des allocations familiales qui doit permettre d'économiser 500 millions d'euros. Pour les retraités, seules les pensions inférieures à 1260 euros par mois seront indexées sur l'inflation. Près de 6 millions de personnes sont concernées par cette mesure. Par ailleurs, le gouvernement souhaitait élargir la taxe sur les boissons sucrées aux aliments transformés contenant du sucre et des additifs. Des nouveaux débordements en marge de la mobilisation des lycéens. La façade du lycée Nelson Mandela de Nantes a été ravagée par un incendie. La présidente de la région des Pays de la Loire, Christelle Morancé, dénonce la volonté de certains de semer le chaos et de tout détruire. La région Sud dénonce un cap inacceptable franchi à Marseille avec l'agression d'un proviseur aspergé d'essence. À Lille, on déplore aussi des incendies et des feux de poubelle, tout comme des affrontements avec la police. Les lycéens désormais rejoints par les étudiants. Selon l'Union étudiante, 26 universités étaient bloquées ce matin sur l'ensemble de la France, que ce soit à Paris, Lyon ou encore Poitiers. Un nouveau débat pour les candidats de la primaire de la gauche organisé ce soir sur France 2. Raphaël Glucksmann, Emmanuel Morel, Ségolène Royal, Olivier Faure et Jérôme Guedj sont invités à confronter leurs idées. Contrairement à la première rencontre où ils répondaient directement aux questions des Français, cette fois ce sera un face-à-face direct. Et c'est l'une des nouveautés de ce 1er octobre. Certaines protections féminines réutilisables sont remboursées par la Sécurité sociale. La mesure concerne uniquement des produits vendus en pharmacie. Les moins de 26 ans et les personnes précaires qui bénéficient de la complémentaire santé solidaire peuvent en bénéficier. L'objectif est de lutter contre la précarité menstruelle. Et puis en foot, dernier préparatif pour les Bleus avant la grande première de Zinedine Zidane à domicile. L'équipe de France s'entraîne aujourd'hui au Stade de France pour sa dernière séance avant le troisième match de Ligue des Nations. Demain soir, les Bleus affronteront l'Italie dans un stade à guichet fermé. Voilà pour l'info, passez une excellente après-midi.
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2: Bon appétit à tous et très bon début d'après-midi. On fait le point sur la météo de ce jeudi 1er octobre. La bonne nouvelle, c'est que l'épisode méditerranéen s'évacue enfin. Mais restez prudents, des pluies résiduelles circulent encore sur la frange est, avec même un risque d'averses orageuses cet après-midi du Lyonnais jusqu'en Alsace, ainsi que sur les montagnes corses. Partout ailleurs, c'est le retour du calme. Les belles éclaircies du nord-ouest gagnent progressivement le centre du pays. Seul le sud de la Garonne conserve un ciel bien couvert avec quelques gouttes sur les Pyrénées. Côté vent, la tramontane souffle sensiblement jusqu'à 60 km/h. Et côté température, le mercure baisse franchement. Comptez 20 degrés à Lyon et Clermont-Ferrand, 21 à Rennes et Lille, 22 à Paris et Toulouse et encore 25 à 27 degrés près de la Méditerranée. 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

0: est très bon, très patient. Il sait attendre. 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

Hey, tu connais la nouvelle ? Dieu te dit « Je t'aime d'un amour éternel ». Trouver le grand amour. Voilà une quête partagée par tellement d'hommes et de femmes depuis la nuit des temps et aujourd'hui encore. On a tous besoin d'être aimés. Et on a tous besoin d'aimer. On a peut-être beaucoup d'amis, on nous a peut-être souvent manifesté de l'amour, mais de là à dire qu'on a rencontré le grand amour. Utopique ? Dans nos rêves seulement ? Genre happy end made in Hollywood ? Dieu a dit « Je t'aime d'un amour éternel ». Imagine, l'amour avec un grand A, le seul qui puisse parfaitement combler ton cœur. Un amour capable de constamment te surprendre, sans jamais te décevoir. Désintéressé, inconditionnel, éternel. L'amour parfait, quoi. Dieu est amour, et il t'a tellement aimé qu'il a donné Jésus, son Fils unique, afin que si tu crois en lui, tu ne meurs pas à cause de ton péché, mais que tu obtiennes la vie éternelle. Un jour, Jésus a dit ceci, « Il n'y a pas de plus grand amour que de donner sa vie pour ses amis. » Mais écoute, Dieu a fait plus grand que le plus grand amour. Et il nous prouve son immense amour.

0: amour envers nous, en ce qu'alors que nous étions encore des pécheurs, c'est-à-dire pas des amis, mais des ennemis de Dieu, par nos actes, par nos pensées, Christ est mort pour nous. Tu te rends compte? Plus grand que le plus grand amour. L'amour à son paroxysme, poussé à l'extrême, excessif. Eh oui, le grand amour existe. Arrête d'essayer de l'imaginer. Cesse de le rêver. Vis-le dès aujourd'hui. Dieu te dit « Je t'aime d'un amour éternel ». Et dans son amour, Dieu t'accueille. Il te recueille. Si ça, c'est pas une bonne nouvelle.
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faut savoir qu'Avant d'être une chanson, Replica, c'est un mouvement qu'on a lancé dernièrement dans notre église La Chapelle, basée à Montréal, au Québec. Donc voici l'histoire et le message de notre chanson. On s'est senti poussé à réarticuler ce que ça signifie pour nous d'être un disciple. Un disciple, c'est quelqu'un qui s'engage à être avec Jésus pour devenir comme Jésus et faire comme Jésus faisait, afin de devenir un réplica de Jésus.

déchirer nos guitares électriques et nos amplis, parce qu'on a voulu créer quelque chose qui rock, quelque chose d'engageant, de rassembleur, dans lequel on sent qu'on est en mouvement tous ensemble à la suite de Jésus. Alors aujourd'hui, on est tellement content de partager avec vous notre titre Réplica. C'est En Écoute sur les ondes d'Essentiel Radio.

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1: Jésus dit : Oui, je vous le déclare, c'est la vérité. Celui qui croit en moi possède la vie éternelle. Jean chapitre 6, verset 47.

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5: Salut, c'est Issa sur Essentiel Radio. Je viens d'une famille musulmane avec une enfance tranquille. Enfant sage, bonne note et choyé par les parents. Je suis longtemps resté enfant unique alors que j'aurais voulu avoir un petit frère. Un jour, j'ai demandé à Allah, sur mon tapis de prière, de me le donner. Et un an plus tard, il était là. Cette expérience m'a poussé à m'enraciner dans l'islam, à tel point qu'à 9 ans, je donnais des prêches islamiques à la radio. Pour moi, j'avais une vie accomplie. En 2008, je suis allé en vacances chez ma tante. Elle était devenue chrétienne quelques années auparavant. Ma cousine me parlait souvent de Jésus, de son sacrifice à la croix pour nous sauver. Et moi, je lui répondais des paroles dures, voire insultantes envers les chrétiens. Pour moi, ils étaient dans l'erreur, totalement égarés. Je défendais tellement mes convictions que pour maintenir la paix dans la famille, ils n'insistaient pas. Un jour, j'ai eu l'occasion d'entendre des témoignages d'anciens musulmans ayant reconnu Jésus comme fils de Dieu. C'est à ce moment-là que j'ai demandé à Dieu de me montrer la vérité. Il n'a pas tardé à me répondre. La nuit suivante, j'ai fait un rêve dans lequel Dieu m'a parlé. Une voix forte me disait « Si tu veux être sauvé, va là-bas, va à la croix. » À mon réveil, j'ai compris que c'était la réponse à ma prière. Je pensais que ma vie était parfaite, mais j'avais tort. Elle était en fait misérable. J'avais besoin d'être aimé. J'avais besoin d'être sauvé. J'ai alors décidé de donner ma vie à celui qui était mort sous cette croix, à Jésus. La Bible dit « À tous ceux qui l'ont reçu, à tous ceux qui croient à son nom, Jésus a donné le pouvoir de devenir enfant de Dieu. » C'est vrai, aujourd'hui, je suis enfant de Dieu. Alors oui, une grande partie de ma famille m'a rejeté, mais j'ai désormais l'assurance de mon salut. Je marche dans la vérité et je ne regrette pas ma décision. Je m'appelle Issa, Jésus a transformé ma vie et c'est mon histoire.

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4: Salut tout le monde. Moi c'est Christophe sur Essentiel Radio. J'aime la musique irlandaise, les films d'aventure. Mais s'il y a une chose que j'aimais par-dessus tout et qui définissait toute ma vie autrefois, eh ben c'était l'équitation. Je voulais gagner les concours et même aller jusqu'aux Jeux Olympiques. Ouais, on peut rêver quand même, non? Mais je vais vous dire, malgré tout ce que je pouvais investir dans le sport, à me rapprocher de mon but, ou au moins à essayer, eh ben c'était pas ça qui me donnait la paix. À l'intérieur, je me sentais vide et j'essayais de combler ça avec l'équitation. Mais j'étais encore plus mal dans ma peau. Non seulement mon cœur était vide, mais j'avais beaucoup de haine en moi. Et j'arrivais pas à me défaire d'une sensation, c'était comme un peu comme de la saleté. Alors c'est vrai, c'est pas très réjouissant. Et on n'est pas tous forcément dans le même cas. Mais un jour, il y a eu un carrefour dans ma vie. J'ai vu la vie de mon frère être transformée. Il avait des tocs et il pouvait pas s'en défaire. Et il fumait beaucoup pour essayer de se calmer. Il était très tourmenté. Ce qui m'a touché, c'est quand du jour au lendemain, je l'ai vu s'arrêter de fumer. Et au lieu d'empirer, ses tocs ont commencé à partir. Mais surtout, surtout, j'ai vu la paix qu'il y avait dans son cœur. Et ça, je le voulais. Il y a quelqu'un qui nous aime. Et ce quelqu'un avait délivré mon frère de l'esclavage du tabac et des angoisses. C'était Jésus. Et quand mon frère m'a raconté ce que Jésus avait fait pour lui, moi aussi j'ai fait une prière très simple, un peu comme un défi. Si c'est vrai, alors je voudrais la même paix dans mon cœur. Et là, ma vie a été complètement changée. Il n'y a rien, rien de comparable à la paix de Jésus dans le cœur. J'ai compris que la sensation de saleté qu'il y avait en moi, c'était à cause du péché. Et le vide qu'il y avait dans mon cœur, c'était parce que j'étais loin de Dieu. Je courais, mais après un but sportif. Et en fait, je m'éloignais de Dieu. Et je manquais le vrai but de ma vie. Et aujourd'hui, eh ben je suis heureux de dire que Jésus transforme les vies, qu'il pardonne les péchés et qu'il donne la véritable paix. Alors, à toi, mon ami qui est en train d'écouter, je te connais pas et je te verrai peut-être jamais. Mais là où tu es, je voudrais te dire que Jésus te connaît et que lui, il te voit. Peut-être toi aussi, tu as besoin de lui. Cherche pas à combler ton cœur avec des choses sans valeur. Lui, il peut te donner la paix. Lui peut te donner un but pour une existence qui vaille la peine d'être vécue. Il t'entend. Et si là où tu es, tu lui demandes sa paix, tu verras que ta vie sera complètement

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1: Jésus dit : Oui, je vous le déclare, c'est la vérité. Celui qui croit en moi possède la vie éternelle. Jean chapitre 6, verset 47.

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1: Hey, tu connais la nouvelle ? Jésus a dit : Je suis la lumière du monde. Celui qui me suit ne marchera pas dans les ténèbres, mais il aura la lumière de la vie. Combien d'hommes et de femmes vivent une nuit sans fin ? La nuit des craintes et des angoisses ? La nuit de la maladie et de la mort ? La nuit du mensonge et de la dissimulation ? La nuit d'une religion vaine et vide de sens ? Cela fait trop longtemps que le jour n'a plus paru dans ta vie. Tu marches dans l'obscurité, tâtonnant à la recherche d'une porte de sortie. Tu dis « Qui me fera voir la lumière ?» Jésus a déclaré « Je suis la lumière du monde. Celui qui me suit ne marchera plus dans les ténèbres, mais il aura la lumière de la vie. » Je ne te parle pas d'une religion. La religion a de tout temps favorisé un climat ténébreux d'ignorance. Et l'obscurantisme religieux a parfois plongé des peuples entiers dans la nuit du mensonge et de l'erreur. Mais là où, malgré leurs belles promesses, les religieux et religions de tous bords ont échoué, Jésus se dresse comme un phare dans la nuit. Il offre une direction et une espérance éternelle. Regarde-le, rayonnant de lumière. D'une lumière pas comme les autres, une lumière qui ne s'éteint point, une lumière qui perce les ténèbres les plus épaisses, la lumière de la vie. Il est la véritable lumière qui, en venant dans le monde, éclaire tout homme. Ta vie est-elle plongée dans la nuit du péché ? Ouvre la fenêtre de la foi en Jésus-Christ. Laisse la lumière envahir ton cœur. Laisse-la te communiquer la vie. Laisse-la éclairer ton chemin et ouvrir ton horizon. À tous ceux qui l'ont reçu, à ceux qui croient en son nom, Jésus, la lumière, donne le pouvoir de devenir enfant de Dieu. Nouvelle perspective, nouvel horizon. Une lueur d'espoir transperce le brouillard. Un rayon de lumière éclaire ton cœur et ton âme. Accepte Jésus dans ta vie. Laisse-le dissiper les ténèbres de ton existence. Oui, Jésus est la lumière du monde. Celui qui le suit ne marchera pas dans les ténèbres, mais il aura la lumière de la vie. Si ça, c'est pas une bonne nouvelle.
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1: Jésus dit : Oui, je vous le déclare, c'est la vérité. Celui qui croit en moi possède la vie éternelle. Jean chapitre 6, verset 47.

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1: Yo l'équipe, c'est TOS sur Essentiel Radio.
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3: Ouais, j'ai clairement zéro mérite. Je suis né dans une famille chrétienne, donc j'ai entendu le message de l'évangile depuis tout petit. Je l'ai aussi vu être incarné par mes parents notamment. Et à l'adolescence, j'ai tout remis en question. J'ai voulu aussi tester Dieu jusqu'au moment où, en gros, bah, j'ai accepté que c'était pas à moi de mettre des conditions à Dieu et à ma relation avec lui. J'ai compris qu'il avait déjà tout fait pour s'approcher de moi et qu'il attendait juste que je lui fasse confiance pour agir dans ma vie.

0: trop fier.
1: Donc à part cela, ça a tout changé parce que bah, déjà ça me donne une raison de vivre. Je vis plus pour moi. Je cherche à plaire à Dieu et je me laisse utiliser par lui. Et puis c'est aussi réaliser que je suis pécheur, que j'ai besoin d'un sauveur, que j'ai besoin d'être pardonné, lavé, purifié, besoin d'être réconcilié avec Dieu.
2: 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J'aurais dû le payer très cher, mais de moi Dieu s'est approché. C'était pas mon trajet, c'était

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4: Salut, moi c'est Josh sur Essentiel Radio. Je pense qu'à un moment donné de notre vie, on se pose tous des questions existentielles comme qu'est-ce que je fais sur cette terre? Pourquoi est-ce que j'existe? Pourquoi est-ce que je suis arrivé dans cette famille, dans ce pays? Pourquoi?
5: Pourquoi je vis? Pourquoi je meurs?
4: Pourquoi est-ce que dans telle situation, alors que j'avais prévu de faire du bien, je me suis retrouvé à faire complètement l'inverse et j'ai fait le mal que je ne voulais pas faire? Et un jour, alors que je me posais toutes ces questions, je me suis mis à prier, j'ai mis Dieu au défi en disant « Dieu, si tu existes, alors réponds-moi. Dieu, si tu existes, alors donne un sens à ma vie. Dieu, si tu existes, alors je ne veux pas simplement vivre pour mourir après, mais montre-moi quelle est l'orientation que je dois donner à ma vie. » Et instantanément, j'ai senti vraiment que Dieu répondait à ma prière en apportant une paix que je n'avais encore jamais ressentie dans mon cœur auparavant. Et également, j'ai senti Dieu me dire, tu vois, toutes ces fois où tu as fait le mal, toutes ces fois où tu as été vaincu par le mal, moi je suis mort à la croix, j'ai donné mon fils Jésus-Christ qui est mort à la croix et qui a vaincu le mal. Avec cette expérience, j'ai pu demander pardon aux personnes à qui j'avais fait du mal et pardonner aux personnes qui m'avaient fait du mal. Et peut-être que tu passes exactement par les mêmes moments par lesquels je suis passé. Tu t'interroges sur les raisons de ton existence, mais je t'invite vraiment à faire la prière que j'ai faite. Dieu, si tu existes, alors réponds-moi. Il m'a répondu et je suis persuadé qu'il te

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1: Jésus dit : Oui, je vous le déclare, c'est la vérité. Celui qui croit en moi possède la vie éternelle. Jean chapitre 6, verset 47.

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1: Et tu connais la nouvelle ? Jésus-Christ est le même hier, aujourd'hui et éternellement. As-tu déjà pris le temps de lire la Bible ? Notamment les évangiles, qui racontent la vie de Jésus, ce qu'il a dit et ce qu'il a fait. Peut-être t'es-tu alors surpris à rêver, face au récit des nombreux miracles de Jésus, « Ah, si cela pouvait encore se produire ! Si j'avais pu vivre à l'époque de Jésus, le rencontrer, l'approcher, il m'aurait guéri, il serait intervenu en ma faveur !» Beaucoup regardent avec nostalgie cette époque, marquée par des miracles et guérisons en tout genre, comme si elle était totalement révolue. Et quand on leur parle de miracles, « Ce n'est plus pour aujourd'hui, » disent-ils. « La guérison divine appartient au passé, les temps ont bien changé. » Oui, les temps ont bien changé, mais le temps des miracles n'est pas passé. Et tu sais pourquoi ? Parce que Jésus-Christ est le même, hier, aujourd'hui et éternellement. La Bible n'est pas arrangée dans la catégorie des livres d'histoire, comme un ouvrage du passé. Bien sûr, on y trouve le récit d'événements passés. Mais ces choses ont été écrites pour nous servir d'exemple. Donc, ce qu'on peut y lire, on peut le vivre. L'Évangile est un message pour notre temps. Il est pour notre génération. Car la Bible affirme qu'en Dieu, il n'y a ni changement, ni même une ombre de variation. Il est le même. Dieu n'est pas le Dieu du passé, il n'est pas le Dieu d'hier seulement, il est le Dieu d'aujourd'hui et il est Dieu pour l'éternité. Au milieu du siècle dernier, dans la ville de Dieu le Fit, un prédicateur de l'Évangile, Douglas Scott, a été invité à une réunion de pasteurs protestants. Il témoignait des miracles de Dieu, mais à chaque témoignage, on lui disait « Nous aussi, dans notre histoire, Dieu a fait la même chose ». À force d'entendre ces répliques, réminiscences poussiéreuses du passé, Douglas Scott leur a répondu « La différence entre nous, c'est que pour vous, Dieu le fit, mais pour moi, Dieu le fait. » La foi s'appuie sur le passé, certes, mais elle conjugue au présent et elle espère en l'avenir. Jésus a sauvé, qu'on se le dise, il sauve aujourd'hui encore et il continuera à le faire. Jésus a guéri, qu'on se le dise, il guérit aujourd'hui encore et il continuera à le faire. Jésus a baptisé du Saint-Esprit, qu'on se le dise, aujourd'hui encore, il répand son esprit et il continuera à le faire. Ce qui est écrit dans les évangiles est écrit pour nous également. Et si tu le crois, alors tu l'expérimenteras toi aussi, parce que Jésus-Christ est le même, hier, aujourd'hui et éternellement. Si ça, c'est pas une bonne nouvelle...
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1: 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Moi c'est Tim, vous l'avez compris, je vous accompagne de 7h à 9h du lundi au vendredi.
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1: Jésus dit : Oui, je vous le déclare, c'est la vérité. Celui qui croit en moi possède la vie éternelle. Jean chapitre 6, verset 47.

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2: Bonsoir à tous. Des échauffourées, des violences urbaines et des départs de feu. Nouvelle journée de violence devant les lycées en marge du mouvement pour demander de meilleures conditions d'apprentissage. L'une des images les plus fortes de la journée, l'incendie du hall du lycée Nelson Mandela à Nantes. Dans le Pas-de-Calais, un proviseur a été blessé par un tir de mortier. Depuis ce matin, les étudiants ont rejoint ce mouvement lycéen. Pour la secrétaire générale de l'Union nationale des étudiants de France, Manon Moret, les revendications entre les lycées et les universités sont les mêmes.
3: Le NEF, évidemment, se tient aux côtés des lycéens qui se mobilisent pour des revendications totalement légitimes. Et à ça, évidemment, nous, on appelle aussi les étudiants à venir se mobiliser en soutien aux lycéens, mais aussi pour leurs revendications. Quand ces lycéens se mobilisent pour dénoncer des conditions d'études dégradées, eux et elles savent aussi qu'à la fin, c'est le bac et que toutes les notes de première à la terminale déterminent la manière dont on va être sélectionné sur Parcoursup. Donc, évidemment, on a des revendications ensemble. Et puis, le gel des appels, également, c'est quelque chose de très important. Donc, voilà, on a une colère sociale pour, finalement, la défense de conditions d'études dignes et de services publics de l'enseignement supérieur et de l'éducation nationale qui les respectent.
2: À l'issue d'une cellule interministérielle de crise, Matignon estime que la France insoumise et ses proxys de l'ultra-gauche sont à l'origine du mouvement. L'autre grand titre ce soir, c'est le budget 2027 avec les premières pistes. Objectif 54 milliards d'euros d'économies. Le gouvernement propose un gel des allocations familiales. Pour les retraités, seules les pensions inférieures ou égales à 1260 euros par mois seraient indexées sur l'inflation. Les députés PS ne sont pas convaincus et disent ne voir aucune main tendue. Ils dénoncent une provocation. Et Gérard Larcher, réélu à la présidence du Sénat, victoire au premier tour. Il sera à la tête de la Chambre haute jusqu'en 2029. Et puis le Louvre lance un appel aux dons pour la restauration de la cour du Sphinx. Pour la première fois de son histoire, la campagne « Tous mécènes » du musée parisien ne concerne pas l'acquisition de nouvelles œuvres. La campagne de dons se poursuivra jusqu'au 19
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5: Voilà pour très belle fin d'après-midi à tous. On jette un œil à ce qui vous attend pour votre soirée de ce jeudi 1er octobre. Bonne nouvelle générale, c'est l'amélioration tant attendue sur une grande partie du pays. Les dernières pluies et averses orageuses qui traînaient encore à l'est s'évacuent enfin. Vous pourrez profiter d'une soirée très calme mais nettement plus dégagé sur la quasi-totalité de nos régions. Quelques rares gouttes pourront persister sur le relief des Pyrénées ou en Corse en tout début de soirée, mais le vent souffle et finit par chasser tout ça. Côté Mercure, les températures rafraîchissent par rapport au dernier jour. Prévoyez 13 à 17 degrés en début de nuit sur le nord et l'ouest et encore 18 à 20 degrés vers la Méditerranée. Passez une excellente soirée à l'écoute d'Essentiel.
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6: Jésus dit « Oui, je vous le déclare, c'est la vérité. » Celui qui croit en moi possède la vie éternelle. Jean chapitre 6, verset 47.
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8: Salut à tous, bienvenue sur Essentiel Radio. Salut Mag.
9: Salut Julie, salut à tous les auditeurs et bienvenue dans Essentiel Academy.
8: Quand rien ne va plus au travail, à la maison, dans les études ou avec la santé, on finit tous par se poser cette question. À quoi bon continuer?
9: C'est vrai, à force de coups durs ou de déceptions, la tentation est grande de tout plaquer. On a juste envie que tout s'arrête.
8: Alors comment retrouver la force d'avancer? On vous donne 5 raisons concrètes de ne pas baisser les bras.
9: Notre mot d'ordre aujourd'hui, c'est ne lâche pas et c'est maintenant. Dans Essentiel Académie.
8: Au niveau personnel ou professionnel, on peut tous traverser une période de doute ou d'épuisement. Concrètement, comment on fait, Mag, pour tenir encore?
9: Eh bien, Julie, j'aimerais d'abord rappeler que lorsqu'on est fatigué ou dans le doute, on ne voit plus forcément les choses comme elles sont vraiment. La pression, les problèmes ou les déceptions qui s'accumulent peuvent nous donner l'impression que tout est devenu trop lourd. Dans ces moments-là, on se dit que tout est perdu et on a envie de tout envoyer balader.
10: Je suis au regret.
9: Mais avant de renoncer, pourquoi ne pas s'arrêter un instant? On peut par exemple prendre le temps de parler avec quelqu'un d'extérieur à la situation et qui peut apporter une autre perspective. En s'adressant aux bonnes personnes, on peut aussi trouver l'encouragement qu'il nous faut pour faire un pas de plus et garder espoir.
11: Mais allez, un peu d'espoir, ce n'est pas
6: l'infini.
9: Et puis, mieux vaut éviter de prendre une décision définitive au milieu de la tempête. Notre état est souvent temporaire et une mauvaise période ne résume pas forcément toute notre histoire. Aujourd'hui, c'est difficile, mais cela ne présage en rien de demain. L'exemple de Job dans la Bible est à cet égard très instructif. Il a tout perdu, ses biens, ses enfants, sa santé, ses soutiens, mais a persévéré. Il ne savait pas pourquoi il souffrait, mais il a eu confiance en Dieu et a tout retrouvé. En comptant sur Jésus, quelque chose de meilleur est possible. Avec lui, tout peut finir différemment.
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8: Deuxième raison, Mag, de ne pas tout laisser tomber, c'est qu'il y a un risque de s'habituer à renoncer devant les difficultés.
9: Oui, Julie, c'est vrai qu'au premier abord, tout arrêter et passer à autre chose, ça peut apparaître comme une solution de facilité. Et pendant un moment, on peut même se sentir soulagé. Le problème, c'est que le renoncement risque de devenir une habitude, voire un réflexe. En effet, si à chaque obstacle, on décide d'arrêter, d'éviter, de remettre à plus tard, notre cerveau finit par considérer la fuite comme une réponse naturelle à la difficulté. Un projet devient trop compliqué, j'abandonne. Mon couple traverse une crise, je pars. Mon travail devient difficile, je démissionne. Tel objectif demande trop d'efforts, je laisse tomber. Concrètement, quand une situation devient compliquée et qu'on la repousse, sur le moment, c'est un soulagement, mais quand plus tard le problème revient, on a encore plus envie de l'éviter. Ainsi, le danger qui guette n'est pas immédiat, mais lent et insidieux. Non seulement on s'habitue à renoncer, mais sans s'en rendre compte, on finit aussi par croire qu'on n'est pas capable de persévérer. Or, même si nous n'avons pas tous les mêmes ressources pour nous relever d'une épreuve, nous sommes tous capables de résilience, comme l'a bien montré le neuropsychiatre Boris Cyrulnik.
8: La résilience, Mag, ça me fait penser justement à un verset de la Bible.
9: Oui, Julie, car les chrétiens ne vivent pas dans le monde merveilleux des bisounours. Ils savent que la difficulté fait partie de l'expérience humaine, mais ils savent aussi, je cite, que la détresse produit la persévérance, la résistance à l'épreuve, et la résistance, l'espérance.
8: Troisième raison de continuer, Mag, inspirer les autres. Un parcours difficile peut devenir une source d'espoir.
9: Et effectivement, Julie, on n'en a pas toujours conscience, mais notre façon de persévérer au milieu des épreuves peut aussi encourager les autres. Quelques exemples pour illustrer mon propos. Considéré comme fini sur le plan politique, Winston Churchill est pourtant devenu Premier ministre contre toute attente à l'âge de 65 ans. Face à la menace nazie, malgré les bombardements, il a su ne pas fléchir et faire de la Grande-Bretagne un véritable rempart. Pour Wilma Rudolph, il y avait peu d'espoir. Atteinte de poliomyélite dans son enfance, elle est condamnée par les médecins à ne plus jamais marcher. Mais vous savez quoi ? Grâce à des années de rééducation intensive et une volonté de faire, Wilma a non seulement remarché, mais elle est devenue la première femme américaine à remporter 3 médailles d'or en athlétisme lors des Jeux Olympiques de Rome en 1960. Autre exemple avec celui à qui tu penses, Julie, à chaque fois que tu allumes la lumière, c'est Thomas Edison. Figurez-vous qu'il a connu de nombreux échecs, dont notamment le renvoi de ses premiers emplois, ce qui ne l'a pas empêché de poursuivre ses recherches et de devenir l'un des plus grands inventeurs de son temps. Il disait « Je n'ai pas échoué, j'ai simplement trouvé 10 000 solutions qui ne fonctionnent pas ». On pense aussi à Michael Jordan, écarté de son équipe de basket au lycée, Isaac Newton en échec sur les bancs scolaires, ou encore Oprah Winfrey, renvoyée de son premier emploi à la télévision. On lui disait alors qu'elle n'était pas faite pour ce métier. Enfin, n'oublions pas Marie Curie, arrivée à Paris sans argent, évoluant dans un milieu masculin. Elle a passé des années à manipuler des tonnes de minerais dans un hangar glacial pour en extraire 1/10 de gramme de chlorure de radium pur. Même après la mort tragique de son mari et les pires humiliations médiatiques, elle n'a jamais lâché. Résultat, un second prix Nobel dans une deuxième discipline, la preuve ultime que la persévérance déplace les montagnes.
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8: La quatrième raison de ne pas abandonner, Mag, c'est que derrière chaque situation difficile que l'on traverse se trouve une véritable opportunité.
9: C'est exactement, Julie, le sens du mot « crise » en chinois. Si en français ce terme est négatif et renvoie au trouble, à la débâcle et à la faillite, en Chine, ce mot est représenté par 2 idéogrammes qui signifient à la fois « danger » et « opportunité ». La sémantique chinoise voit donc la situation autrement.
8: Si je comprends bien, la crise peut être considérée comme une sorte de tremplin, c'est ça ?
9: Oui, dans la crise, il y a toujours la possibilité de changer, de s'ouvrir aux autres, de comprendre les causes de la situation, d'essayer d'en tirer des conséquences, de rebondir également. Dans cette perspective, la difficulté cesse d'être seulement une source de découragement et d'abandon. Elle devient une occasion unique d'avancer, de corriger ce qui doit l'être parfois, de développer de nouvelles compétences et pourquoi pas de se reconvertir professionnellement ou encore de donner un nouveau souffle à son couple. Ainsi, ne fuyez pas devant les changements et les défis qui se présentent. Voyez-les plutôt comme des occasions qui vous permettront de grandir et surtout de vous rapprocher de Dieu. Quand on pense que tout est fini, qu'il n'y a plus d'espoir, Dieu, lui, a encore des ressources pour changer la situation. Votre extrémité est son point de départ. Alors posez-vous la question, et si l'épreuve que je traverse aujourd'hui était une opportunité de rencontrer Jésus et de vérifier qu'il est un secours qui ne manque jamais dans la détresse?
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8: Tu viens de citer un verset de la Bible particulièrement encourageant, Mag, mais il y en a beaucoup d'autres qui nous donnent également toutes les raisons de ne pas abandonner.
9: En effet, Julie, ce n'est pas ce qui manque dans la Bible où nous sommes sans cesse encouragés à tenir bon et à ne pas abandonner. Du coup, on vous a préparé un petit inventaire, ni exhaustif, ni rébarbatif, verset à l'appui. Ne pas abandonner Dieu, tout d'abord, comme dans cette belle déclaration du peuple d'Israël, à lire dans le livre de Josué, « Loin de nous la pensée d'abandonner l'Éternel et de servir d'autres dieux. »
8: Ne pas abandonner aussi la foi. Et là, on se rappelle de tous les versets qui nous motivent à ne pas abandonner la course, mais à la courir jusqu'au bout afin de remporter la victoire. « J'ai combattu le bon combat, j'ai achevé la course, j'ai gardé la foi. »
9: À lire dans la lettre aux Hébreux au chapitre 10, il est question de ne pas abandonner non plus notre assemblée, notre église locale, comme c'est la coutume de quelques-uns, précise la Bible.
8: Il y a aussi, Mag, ce beau verset de l'Épître aux Galates, « Ne nous lassons pas de faire le bien. Oui, si nous allons jusqu'au bout, nous récolterons quand le moment sera venu. »
9: Et puis pour les personnes mariées, ne pas abandonner son conjoint, c'est Paul qui écrit « À ceux qui sont mariés, j'ordonne, non pas moi, mais le Seigneur, que la femme ne se sépare point de son mari et que le mari n'abandonne point sa femme. »
8: Alors oui, ça fait beaucoup d'encouragement à ne pas abandonner. Et peut-être que quelqu'un se dit en nous écoutant « Vous êtes bien gentilles les filles, mais si seulement vous viviez ce que je vis actuellement, vous comprendriez que j'ai des raisons de baisser les bras. » Qu'est-ce qu'on peut répondre à ça, Mag?
9: Eh bien avant tout, il n'est pas question pour nous de nier ou de minimiser votre souffrance. On comprend tout à fait que face aux épreuves de la vie, vous soyez tenté de tout abandonner, y compris même l'envie de vivre. De notre côté, on a beau compatir, on sera toujours limité et quelque part impuissant pour intervenir concrètement. Mais il y a quelqu'un qui sait, qui vous connaît et qui n'est pas indifférent à votre situation. Lui-même a souffert à l'extrême, lui-même a été tenté d'abandonner, mais il n'a pas renoncé. Par amour pour nous, Jésus est allé jusqu'au bout et a tout accompli pour nous sauver, nous guérir et nous secourir. Si nous lui faisons confiance, il promet de ne pas nous abandonner. « Je ne te délaisserai pas et je ne t'abandonnerai pas. » Au milieu des turbulences de la vie et quand bien même tous nous auraient laissé tomber, Jésus est un secours qui arrive toujours au bon moment. Lui seul est capable de donner une issue à nos difficultés ou la force de les affronter. Avec lui, le meilleur reste à venir, alors ne lâchez rien.
8: Pour résumer cette émission, voici donc les 5 raisons de ne pas abandonner. Premièrement, parce qu'une situation difficile ne résume pas toute notre histoire. Ensuite, parce qu'on prend le risque de faire du renoncement une mauvaise habitude. La troisième raison, c'est que notre manière de traverser les épreuves et de les surmonter peut être une source d'inspiration pour les autres. En 4, parce que dans toute situation de crise, il y a une opportunité à saisir. Enfin, l'ultime raison de ne pas tout abandonner, elle se trouve tout simplement en Dieu, lui qui a promis de ne jamais abandonner tout ce qui se confie en lui. Essentiel Académie, c'est terminé. Merci à tous d'avoir été au rendez-vous. 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
9: Allez, on se quitte pour mieux se retrouver, toujours plus nombreux sur les réseaux sociaux, Instagram, Facebook et TikTok.
8: La semaine prochaine, c'est le journal du gospel avec Sam et Annette.
9: Et nous, on se retrouve dans 15 jours. D'ici là, prenez soin de vous.
8: Salut!
9: Bye bye!

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2: Hey, tu connais la nouvelle ? Dieu a dit, je connais les projets que j'ai formés sur vous, projets de paix et non de malheur, afin de vous donner un avenir et de l'espérance. Nous sommes tous porteurs de projets. Projets d'études, projets professionnels, projets de famille. Mais il faut dire que parfois, les projets sont dans un état délabré. La vie ne nous a pas fait de cadeaux. On a pris des coups et on reste là, face à des impossibilités, sans trop savoir ce que demain nous réserve. La crise a frappé, on ne cesse de nous parler de plans de rigueur, d'austérité. L'économie est au plus mal dans certains secteurs d'activité, sans parler des désastres écologiques, ou bien des tensions dans certains coins du monde, et parfois au sein même de notre propre famille. On ne sait plus ce qu'on mange, on ne sait plus ce qu'on respire. Non mais sérieux, quel avenir peut-on envisager? Y a-t-il un espoir pour nous et nos enfants? Dieu nous dit, je connais les projets que j'ai formés sur vous. Projet de paix et non de malheur, afin de vous donner un avenir et de l'espérance. Dieu est un Dieu de projet. Je dirais même que Dieu est le plus grand concepteur et meneur de projets de tous les temps. Il a à son actif un nombre impressionnant de réalisations, et pas des moindres. Dieu a créé les cieux et la terre, l'univers et ce qu'il renferme, les merveilles et les mystères de la nature. Mais tout cela n'est rien comparé au grand projet de Dieu. Et ce projet, c'est celui de ta vie. Sais-tu que lorsque Dieu a créé le monde, il pensait déjà à toi ? Avant que tu naisses, déjà tu occupais toutes ses pensées. Tout ce qu'il a créé, il a créé pour toi, afin que tu trouves ta place dans un monde bien structuré, bien ordonné. Mais voilà, cette harmonie a été brisée par le péché, et notre avenir aussi, car le salaire du péché, c'est la mort. Alors nous formons des projets personnels, familiaux, professionnels, mais on sait bien qu'au bout du compte, c'est la mort qui aura le dernier mot. Pourtant, la Bible affirme que Dieu ne nous a pas destinés à la colère, mais à la possession du salut par Jésus-Christ qui est mort pour nous. Dieu ne t'a pas créé pour la perdition. Il ne t'a pas créé pour t'abandonner à une existence dure et pénible, avec quelques moments de bonheur éphémère et la crainte que tout va bientôt se terminer. Tu n'as pas été créé pour l'échec ou le malheur. Dieu a pour toi un projet de paix. Il a prévu l'époque et les circonstances de ta naissance. Il t'a voulu ici et maintenant, afin que ce projet puisse se réaliser. Ce projet, c'est déjà que tu sois sauvé, que tu le connaisses, lui le seul vrai Dieu, et que tu vives pour lui. Es-tu entré dans les projets de Dieu pour ta vie ? Dieu a d'excellentes choses en réserve pour toi. Alors, ne reste pas là à te morfondre en pensant que tout est fini. Fais confiance à Dieu, car il connaît les projets qu'il a formés sur toi. Projets de paix et non de malheur, afin de te donner un avenir et de l'espérance. Si ça, c'est pas une bonne nouvelle.
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0: Le Seigneur est le maître de l'univers. 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Il change l'ombre épaisse en lumière du matin.
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4: Salut, c'est Rebecca sur Essentiel Radio. Je voulais vous donner un témoignage d'un moment important dans ma vie. Voilà, je suis née dans une famille chrétienne. Petite, j'aimais bien aller à l'église avec mes parents et je me disais un jour que moi aussi je serais chrétienne parce que j'admirais mes parents quand ils allaient à l'église. Et puis le temps a passé, mes projets ont changé, l'adolescence. Je préférais de loin faire ma vie, sortir, faire la bringue, fréquenter les garçons, avoir un travail, un appartement. Je voulais m'amuser, faire comme les amis. Tout ça sans Dieu, quoi. Et puis à 21 ans, en fait, j'avais atteint un peu tous mes objectifs et j'étais satisfaite de ma vie, j'étais vraiment très heureuse. Je croquais la vie à pleines dents, vraiment. Jusqu'au jour en fait où sont apparues les difficultés de la vie et des tensions, des disputes. Et ça a vraiment commencé à me ronger, à ronger mon couple, ma famille et même ma vie professionnelle. C'est allé très loin puisque je suis tombée dans une dépression. Là, j'ai carrément touché le fond. J'ai perdu 7 kilos en un mois. À cette époque, faut savoir quand même que je fumais un paquet par jour, ce qui a provoqué chez moi de gros soucis de santé. Le médecin parlait même de devoir me greffer un rein. Et au même moment, mon patron me parlait de me licencier pour faute grave. J'étais en pleine rupture familiale, sentimentale, amicale. En l'espace d'un mois, je perdais vraiment tout ce qui faisait ma vie. Je souffrais énormément, je ne dormais plus, je faisais que pleurer. Et je pensais vraiment que Dieu ne pouvait plus rien pour moi, qu'il était trop tard. Et un jour sur la route, je conduisais une petite moto et je pleurais. J'en avais marre de souffrir comme ça, je me demandais comment j'ai pu en arriver là. Et je me suis dit, bon bah fonce dans un mur comme ça, ça sera fini. Je pensais vraiment à mettre fin à mes jours. En même temps, je savais que ce n'était pas la solution, alors je suis rentrée dans ma chambre en larmes et j'ai crié à Dieu parce que c'était le seul qui pouvait faire quelque chose pour moi, il n'y avait vraiment que lui. Et je lui ai dit, Dieu, où tu t'occupes de ma vie, où je meurs, parce que j'étais en train de mourir. Je suis incapable de me rendre heureuse, Seigneur, alors guéris-moi, fais quelque chose. Et Dieu a répondu à ma prière, il m'a délivrée de ma dépression, de ma maladie, de la cigarette. J'ai même trouvé un travail encore plus épanouissant que le premier grâce à lui. Mais surtout, il m'a donné une joie, une paix, une assurance de ne plus jamais être seule. Et aujourd'hui, je sais que malgré les difficultés de la vie, la grande différence maintenant, c'est que Dieu est là pour me protéger. Il me console, il m'aime. Ma vie, c'est lui maintenant qui la gère. Et aujourd'hui, j'aimerais te dire à toi qui m'écoutes que Dieu t'aime, que quelle que soit la vie que tu mènes ou que tu as menée, tu es ce qu'il a de plus cher à ses yeux. Il te tend la main. C'est ça l'amour de Dieu.

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0: Bonsoir à tous. Des échauffourées, des violences urbaines et des départs de feu. Nouvelle journée de violence devant les lycées en marge du mouvement pour demander de meilleures conditions d'apprentissage. L'une des images les plus fortes de la journée, l'incendie du hall du lycée Nelson Mandela à Nantes. Dans le Pas-de-Calais, un proviseur a été blessé par un tir de mortier. Depuis ce matin, les étudiants ont rejoint ce mouvement lycéen. Pour la secrétaire générale de l'Union nationale des étudiants de France, Manon Moret, les revendications entre les lycées et les universités sont les mêmes.
1: L'UNEF, évidemment, se tient aux côtés des lycéens qui se mobilisent pour des revendications totalement légitimes. Et à ça, évidemment, nous, on appelle aussi les étudiants à venir se mobiliser en soutien aux lycéens, mais aussi pour leurs revendications. Quand ces lycéens se mobilisent pour dénoncer des conditions d'études dégradées, eux et elles savent aussi qu'à la fin, c'est le bac et que toutes les notes de première à la terminale déterminent la manière dont on va être sélectionné sur Parcoursup. Donc, évidemment, on a des revendications ensemble. Et puis, le gel des appels également, c'est quelque chose de très important. Donc voilà, on a une colère sociale pour finalement la défense de conditions d'études dignes et de services publics de l'enseignement supérieur et de l'éducation nationale qui les respectent.
0: À l'issue d'une cellule interministérielle de crise, Matignon estime que la France insoumise et ses proxys de l'ultra-gauche sont à l'origine du mouvement. L'autre grand titre ce soir, c'est le budget 2027 avec les premières pistes. Objectif 54 milliards d'euros d'économies. Le gouvernement propose un gel des allocations familiales. Pour les retraités, seules les pensions inférieures ou égales à 1260 euros par mois seraient indexées sur l'inflation. Les députés PS ne sont pas convaincus et disent ne voir aucune main tendue. Ils dénoncent une provocation. Et Gérard Larcher, réélu à la présidence du Sénat, victoire au premier tour. Il sera à la tête de la Chambre haute jusqu'en 2029. Et puis le Louvre lance un appel aux dons pour la restauration de la cour du Sphinx. Pour la première fois de son histoire, la campagne Tous Mécènes du musée parisien ne
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3: très belle fin d'après-midi à tous. On jette un œil à ce qui vous attend pour votre soirée
0: janvier.
3: De ce jeudi 1er
0: voilà
3: octobre.
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3: Bonne nouvelle générale, c'est l'amélioration tant attendue sur une grande partie du pays. Les dernières pluies et averses orageuses qui traînaient encore à l'est s'évacuent enfin. Vous pourrez profiter d'une soirée très calme et nettement plus dégagée sur la quasi-totalité de nos régions. Quelques rares gouttes pourront persister sur le relief des Pyrénées ou en Corse en tout début de soirée, mais le vent souffle et finit par chasser tout ça. Côté Mercure, les températures rafraîchissent par rapport au dernier jour. Prévoyez 13 à 17 degrés en début de nuit sur le nord et l'ouest et encore 18 à 20 degrés vers la Méditerranée. Passez une excellente soirée à l'écoute d'Essentiel.
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4: Jésus dit « Oui, je vous le déclare, c'est la vérité. Celui qui croit en moi possède la vie éternelle. » Jean chapitre 6, verset 47.
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5: Salut à tous, moi c'est Sandra sur Essentiel Radio. Je suis née aux Antilles, mais ma vie était loin d'être ensoleillée. Mes parents se sont séparés quand j'étais enfant, et avec ma mère et mes frères et sœurs, on a vécu dans un ghetto, au milieu de la prostitution et des trafics de drogue. On ne mangeait pas à notre faim et à l'école, les autres élèves se moquaient de nous. On habitait dans une maison complètement délabrée, et j'en avais tellement honte que je la cachais à mes amis. Je suis devenue une adolescente rebelle, violente, incapable de manifester le moindre amour. L'absence de mon père, ses séjours réguliers en prison, notre situation matérielle et familiale, tout cela me révoltait. Mon cœur s'endurcissait de jour en jour. La compassion, je ne la recevais de personne. Je ne voyais pas pourquoi je devais l'accorder aux autres. Dans ce contexte sombre, maman nous parlait souvent de Jésus, de son amour, des souffrances qu'il avait endurées pour nous sauver. Je l'entendais prier et ça m'était insupportable. Je ne comprenais pas comment ma mère pouvait remercier Dieu. Pour moi, elle nous avait oubliés. En fait, j'étais remplie d'amertume. À chaque contrariété, j'insultais les autres. J'avais des paroles blessantes que je regrettais l'instant d'après, mais sans pour autant demander pardon. Ça me rendait malheureuse. Un jour, alors que je m'étais emportée violemment, ma mère a eu une réaction qui m'a vraiment déconcertée. Je n'arrivais pas à comprendre qu'elle puisse réagir avec autant d'amour. J'ai alors senti mon cœur se briser. J'ai compris le mal que je faisais et combien j'avais besoin d'être transformée. J'ai alors dit à ce Jésus, dont ma mère m'avait si souvent parlé, « Si tu existes vraiment, pardonne chacune de mes erreurs et transforme mon cœur. » Et là, j'ai ressenti instantanément une paix que j'ai encore du mal à décrire. J'ai pu ensuite commencer à demander pardon à ma famille, à tous ceux que j'avais blessés. Je me suis aussi plongée dans la lecture de la Bible. Je l'avais toujours considérée comme un livre d'histoire, mais là, son message devenait concret. La pureté, l'amour, le changement, tout ça devenait accessible. Mes réactions ont changé. L'ado violente et grossière que j'étais a appris à aimer sincèrement les autres, sans rien attendre en retour. Jésus a vraiment agi dans toute

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1: Jésus dit : Oui, je vous le déclare, c'est la vérité. Celui qui croit en moi possède la vie éternelle. Jean chapitre 6, verset 47.

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2: Salut, c'est Jet Trouble et je suis super content de partager avec vous l'histoire qui se cache derrière ma chanson I Need You. J'ai écrit cette chanson dans une période difficile. Mon père se débattait avec une maladie du système nerveux. Finalement, il en est mort et il est parti rejoindre Jésus au ciel. Et moi, je ne comprenais pas pourquoi Dieu ne l'avait pas guéri. J'étais en colère et frustré.

Bonsoir à tous et bienvenue dans Boombox Time sur Essentiel Radio. Vous êtes avec Franck, on est jeudi 1er octobre, il est 21h. Et comme chaque semaine, on se retrouve pour un nouveau numéro de rap et de gospel urbain. Ce soir, je vous ai préparé 20 titres avec des MC qui portent un message fort au service de l'évangile. Ici, chaque son raconte une histoire, chaque parole transmet un message et chaque morceau peut nous rappeler une chose. Même dans l'épreuve, Dieu reste présent et nous donne la force d'avancer. Alors ouvrez grand les oreilles, gardez le cœur à l'écoute et montez le volume. Vous êtes dans Boombox Time, on accueille sans plus tarder l'audio Monsieur Tissement et Jared JR avec le titre Choix. Excellente écoute à tous.

quand on va mourir, on n'ira jamais avec sa belle maison. 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C'est que pour moi, je recommande à tous ceux qui me suivent maintenant, c'est de se préparer pour une deuxième vie.

Après le titre choix de Monsieur Tissement et Jirette JR, on garde la même énergie les amis pour l'artiste Jacqueline Perry. Elle arrive en mode clean, un message qui frappe fort et qui nous rappelle qu'un nouveau départ nécessite parfois un nettoyage intérieur. Alors ouvrez grand les oreilles, montez le volume, Jacqueline Perry c'est maintenant dans Boombox Time.

0: La team essentielle, on passe maintenant le mic à l'artiste Zaonti sur le titre Jesus Christ. Il ne vient pas seulement poser un son, il vient nous communiquer la vie, du flow, de l'impact et une énergie qui frappe dès les premières secondes. Un nom qui résonne encore plus ce soir dans votre émission Boombox M sur Essentiel Radio. Je vous souhaite une excellente écoute et on se retrouve juste après pour la suite de ces moments.
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On poursuit notre soirée Boombox Time, les amis, avec un talent pur. Il s'appelle Aizer, Sa Volonté. Un son qui nous invite à lever les yeux, à garder le cap et à faire confiance à Dieu, même quand le chemin n'est pas toujours évident. Parce qu'au-delà de nos plans, il y a une volonté qui nous dépasse. Oui, la volonté de Dieu nous dépasse. Elle sera toujours parfaite pour nos vies. Je vous souhaite une excellente écoute et on se retrouve juste après.

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1: Hey, les amis, vous ne le saviez peut-être pas, mais ce soir, on monte encore d'un cran avec Aya Gazelle sur le titre Album Mode. C'est du flow, du rythme et une vibe qui s'installe directement.

0: Ça change de vivre ces moments avec vous, la famille, et c'est la raison pour laquelle je vous offre cet hymne, un son que je vous dédie avec le cœur. L'artiste H2D, Son of God, nous livre une véritable lettre, un message rempli de sincérité et de fraternité. Alors prenez ce moment avec moi, H2D, Son of God, lettre à un frère.
1: 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Je te dis.

Don Emission sur le titre The Answer. Les deux MC arrivent avec un flow solide, mais surtout un message qui interpelle. Quand les questions s'accumulent, où trouver la réponse? À travers leur son, ils nous partagent leur vision et nous invitent à réfléchir. Vous êtes toujours avec Frandan Boomer Sam sur Essentiel Radio. Je vous souhaite la bienvenue à vous qui nous rejoignez à l'instant. Prenez place et poursuivons dans ces moments The Answer. 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

Et Jered JR revient une deuxième fois, les amis, dans notre playlist ce soir, et cette fois aux côtés de Ron Zevoy sur le titre Aguerri. Deux apparitions, deux collaborations, le talent est clairement au rendez-vous. Ron Zevoy et Jered JR, Aguerri dans Boombox Time.

Lil Cray et No Big Deal. Trois MC, trois univers réunis sur un. Pour un son qui ne manque ni de flow, ni de caractère. Alors monte le volume, prépare-toi à prendre une vague de claques. Tu es dans Boombox M sur Essentiel Radio. Voici pour toi 1-1-1.

team essentielle, je nous invite maintenant à faire place à l'artiste Brandy In sur le titre « C'est pourquoi ». Un son qui nous invite à aller plus loin que les questions, à chercher du sens et à garder confiance même quand certaines réponses tardent à venir. Une voix, des mots, un message et surtout une invitation à réfléchir. Brandy In, « C'est pourquoi », c'est maintenant dans Boombox Time sur Essentiel Radio.

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Me avec l'artiste Y-Shady sur le titre Jesus Soldier. Un flow purement britannique, une vibe percutante et un message assumé. Il arrive avec une vraie identité et place sa confiance au cœur du son. Y-Shady, c'est maintenant dans votre émission Boombox Time sur Essentiel Radio. Je vous souhaite une excellente écoute.

dit sur le titre Jesus Soldier. On enchaîne maintenant avec l'artiste Kayuria, Break It Down. Un son qui apporte une belle dose de rythme et de fraîcheur. Alors laisse-toi embarquer, je te souhaite une excellente écoute. À tout de suite.

On poursuit ces moments, les amis, avec le duo Lenny et le psalmiste sur le titre « Jamais ça ». Un son qui parle de choix, de conviction et surtout de cette volonté de ne pas retourner en arrière. Parce qu'il y a des chemins qu'on décide de laisser derrière soi et des valeurs auxquelles on choisit de rester fidèle. Les artistes Lenny et le psalmiste nous livrent un message fort avec des mots qui résonnent profondément dans nos cœurs. Je vous laisse apprécier, vous êtes dans Boombox Time sur Essentiel Radio. Voici pour vous « Jamais ça ». Et j'en profite également pour vous souhaiter la bienvenue à vous qui nous rejoignez dans ces moments. Bonne écoute.

Ce n'est pas terminé les amis, on est toujours dans Boombox Samsri Essentiel Radio. Je ne sais pas vous, mais moi je suis très heureux de partager ces moments avec vous. On poursuit ces moments avec le trio Gio, Delmac et Lil Cray sur le titre Champion. Je vous souhaite une agréable écoute.

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1: La famille, on poursuit dans ces moments et on accueille tout de suite l'artiste Isaac Manfields avec Lord, Lord, Lord. Un son qui monte en puissance et qui nous ramène à l'essentiel. Gardez Dieu au centre, gardez la foi et continuez d'avancer, peu importe les circonstances. Alors monte le volume et laisse-toi emporter par Lord, Lord, Lord de Isaac Manfields dans Boombox Time.

21h51 dans votre émission Boombox Time sur Essentiel Radio, les amis. Vous êtes avec Franck. Alors ce soir, je vous propose de faire un détour par la Suisse avec le collectif Népoucréé. Ils arrivent avec le titre « Il m'a dit ». Un morceau qui nous parle de cette voix qui nous encourage, nous relève et nous pousse à avancer même quand les doutes s'installent. Des mots simples, un message profond et une belle identité musicale. Alors montez le son, restez branchés. Voici pour vous le collectif Népoucréé « Il m'a dit » dans Boombox Time sur Essentiel Radio. Très bonne écoute à tous et à tout de suite.

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1: Jésus dit : Oui, je vous le déclare, c'est la vérité. Celui qui croit en moi possède la vie éternelle. Jean chapitre 6, verset 47.

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4: Salut, je m'appelle Yacinta et voici mon histoire. Je viens d'une famille sans problème et j'avais tout pour réussir. Malheureusement, dès le CM2, je suis devenue accro à la cigarette et plus tard en quatrième, au cannabis. Au lycée, vers 16-17 ans, mes parents ont divorcé et j'ai arrêté de parler à mon père. Après ça, ça a été une véritable descente aux enfers. J'ai rencontré un homme qui se disait chrétien et qui est devenu mon petit ami. J'ai eu l'occasion d'aller avec lui quelques fois dans une église évangélique, mais ça ne m'a pas du tout parlé. Même si ce fut l'occasion de recevoir une Bible, ma première Bible. En échec scolaire, j'ai arrêté mes études et j'ai enchaîné les petits boulots pour subvenir à mes besoins et payer les factures. Si vous m'aviez croisée à l'époque, vous n'auriez jamais soupçonné la vie chaotique que je menais. Les joints, l'alcool, les aventures sans lendemain, voilà à quoi ressemblait mon quotidien. J'ai commencé à avoir des insomnies et à faire des crises d'angoisse. À chaque fois que j'étais prise de panique, j'avais la sensation de ne plus pouvoir respirer, que mon cœur était sur le point de s'arrêter. C'était incontrôlable, au point que mon travail a fini par en pâtir. Bref, j'avais l'impression d'avancer dans un labyrinthe sans jamais trouver la sortie. En 2019, suite à des migraines, on m'a diagnostiqué une tumeur au cerveau. Tumeur bénigne selon les médecins, mais dont la nouvelle m'a complètement dépassée. D'autant que quelques jours plus tard, j'apprenais le décès soudain d'une amie suite à une tumeur cérébrale. Mon premier réflexe a été d'ouvrir cette Bible que j'avais depuis mes 16 ans. Et pour la première fois, j'ai prié. Dans la même semaine, Dieu que je ne connaissais pas, mais qui visiblement me connaissait, a mis sur ma route une amie d'enfance. Elle m'a parlé de sa foi et son témoignage m'a donné envie de rencontrer ce Jésus dont elle me parlait. Je l'ai accompagnée un jour à l'église et dès le début de la réunion, je me suis mise à pleurer, réalisant les conséquences de mes péchés. Le soir même, pour la première fois depuis je ne sais combien d'années, j'ai dormi sans prendre de somnifères ni fumer de joint. Le lendemain, je n'ai pas pu m'empêcher d'en parler à mon ami. Je voulais comprendre ce qui m'était arrivé. C'était comme si le poids qui pesait sur ma vie avait totalement disparu. Je me sentais légère, en paix et heureuse. C'est un sentiment que rien ni personne n'avait jusque-là réussi à me procurer. Ce bonheur et cette paix intérieure, j'ai compris que c'était Jésus qui me les avait donnés. Il a entendu mon appel à l'aide et il m'a libérée et pardonnée de mes péchés. Non seulement il a agi dans mon cœur, mais aussi dans ma vie familiale et professionnelle. J'ai pu renouer avec mon père, à qui je n'avais pas parlé depuis des années. Et j'ai aussi repris mes études que j'ai réussies. Mon quotidien a totalement changé. Les crises d'angoisse et mes addictions ont disparu. Je n'ai plus besoin de somnifères pour m'endormir et j'ai totalement arrêté de fumer. Quant à ma tumeur au cerveau, je n'ai plus aucune crainte. Même si elle nécessite un suivi, je reste en paix et confiante parce que je sais que ma vie est entre les mains de Jésus. Il est mon refuge, celui qui m'aide à mener chaque jour une vie stable. Il est le sauveur de mon âme, celui qui m'accompagne sur le chemin de la vie jusque dans l'éternité. Je m'appelle Yacinta. Jésus a changé ma vie et c'est mon histoire.

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1: Salut à tous les auditeurs d'Essentiel Radio, c'est Chris d'Elevation Worship. Notre nouvelle chanson, Alléluia, repose sur une vérité toute simple. Je ne me suis pas réveillé ce matin par hasard. Dieu m'a offert une journée supplémentaire et c'est à moi de choisir comment l'utiliser. Cette chanson proclame : je suis venu pour louer Dieu. C'est pour cela que je me suis réveillé aujourd'hui. Who's been faithful far more than I could explain. So no matter what I'm walking through, peu importe ce que je traverse, Dieu mérite d'être loué. Peu importe comment je me sens, il reste fidèle et mérite ma louange. 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
1: Jésus dit : Oui, je vous le déclare, c'est la vérité. Celui qui croit en moi possède la vie éternelle. Jean chapitre 6, verset 47.

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1: Hey, tu connais la nouvelle ? Il n'y a rien d'impossible à Dieu. Peut-être t'a-t-on dit trop tard. Peut-être t'a-t-on dit jamais. Le diagnostic du médecin ne t'a laissé aucun espoir. La conjoncture économique actuelle ne te permet pas d'envisager un avenir serein. Ta situation familiale ne semble pas vouloir s'améliorer. Tu es désemparé. Sans force, sans espérance, sans ressources et sans aucun moyen de t'en sortir. Tu te trouves face à un obstacle tellement grand qu'il t'est tout simplement impossible de le surmonter. Mais voici, il n'y a rien d'impossible à notre Dieu. Et ce qui semble hors de ta portée, au-dessus de tes forces, irréalisable, insurmontable, Dieu veut te montrer que ce n'est en aucun cas un problème pour lui. Vraiment, il n'y a rien d'impossible à notre Dieu. Rien. R-I-E-N. Jamais on n'aurait imaginé voir les yeux d'un aveugle s'ouvrir. Jamais on n'aurait imaginé voir un homme marcher sur l'eau. Jamais on n'aurait imaginé voir un mort ressusciter. Mais la foi ne prononce pas le jamais du désespoir ou de la fatalité. La foi permet de voir ce qui n'a jamais encore été vu. La foi ouvre les yeux sur des réalités miraculeuses qu'on n'aurait jamais imaginées. Si tu crois, tu verras la gloire de Dieu. Ne te décourage pas. Ne baisse pas les bras. Lève plutôt les yeux vers le ciel. Tout est possible à celui qui croit. Car rien, non rien n'est impossible à Dieu. Si ça, c'est pas une bonne nouvelle.
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1: Jésus dit : celui qui croira et qui sera baptisé sera sauvé, mais celui qui refusera de croire sera condamné. Marc chapitre 16, verset 16.

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Le psaume 63 dit que l'amour de Dieu est plus précieux que la vie. Et c'est tellement vrai. Quand je pense à la bonté de Jésus et à tout ce qu'il a fait pour moi, je ne peux m'empêcher de louer Dieu.

Cette chanson, Worthy of It All, résume tout cela à merveille. Je pense à toutes les grandes choses que Dieu a faites, qu'il continue de faire, et pas seulement à cause de ce qu'il a fait, mais simplement à cause de qui il est. Il est digne de toute notre louange, de toute notre force.

La Bible nous enseigne à l'aimer de tout notre cœur, de toute notre âme et de tout notre esprit. Pourquoi ? Parce qu'il ne mérite rien de moins. Il le mérite amplement.

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0: Notre vie a basculé quand mon père est décédé. J'avais seulement 10 ans.
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0: Salut, c'est Hassan, j'ai 21 ans et j'aimerais te raconter mon histoire. Je suis né en Guinée dans une famille aimante avec un grand frère et une grande sœur. Comme la grande majorité des Guinéens, nous étions musulmans. Notre vie a basculé quand mon père est décédé. J'avais seulement 10 ans et ça a été un moment très difficile pour nous. Lorsque ma grande sœur qui vivait en France est revenue au pays pour les obsèques, j'ai appris qu'elle était devenue chrétienne grâce à une amie qui l'avait invitée à l'église. Là, elle avait découvert Jésus. Ma sœur m'a encouragé à aller moi aussi à l'église. Il y en avait une près de chez nous. Et aussi à prier. Elle m'a dit « Prie avec sincérité et demande à Dieu de se révéler à toi ». C'est ce que j'ai fait. Peu de temps après, j'ai fait un rêve très marquant. Je me voyais devant cette église que ma sœur m'avait recommandée. Et là, une femme me disait « Lis la Bible, c'est important, elle va t'aider ». À mon réveil, je n'arrivais pas à oublier ces paroles. J'ai commencé à lire la Bible et plus je la lisais et plus je découvrais qui était Jésus et ce qu'il avait fait pour moi. En lisant la Bible, puis à travers plusieurs autres rêves où Jésus m'est apparu, j'ai été convaincu qu'il m'aimait personnellement et qu'il voulait changer mon cœur, ma vie, mon avenir éternel. Alors que j'avais perdu mon père, j'ai aussi découvert

0: Jésus m'a sorti des ténèbres, que sa vérité m'a rendu libre et que par son sacrifice à la croix, il m'a purifié de mes péchés. Pendant longtemps, je pensais que la question était de savoir quelle était la bonne religion. En rencontrant Jésus, j'ai compris qu'en fait, je n'avais pas besoin d'une nouvelle religion, j'avais besoin d'un sauveur.
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1: Jésus dit : celui qui croira et qui sera baptisé sera sauvé, mais celui qui refusera de croire sera condamné. Marc chapitre 16, verset 16.

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